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2: Une période électorale.
3: Le Premier ministre socialiste Pedro Sanchez a annoncé hier des élections anticipées pour la fin novembre. Face à la grogne liée à la crise du logement, il espère déjouer les sondages et se maintenir au pouvoir. Des dizaines de milliers de personnes attendues dans la rue aujourd'hui en France. Les lycéens comptent se faire entendre après 3 semaines de blocage pour réclamer plus de moyens dans l'éducation. Dans le Golfe, les hostilités se poursuivent. Les Houthis poursuivent leur frappe en Arabie Saoudite. L'armée yéménite s'attaque, elle, à un bastion Houthi, la capitale du Yémen, Sanaa. Et on reviendra en fin de journal sur la visite de Romuald Ouadani en France. Le président béninois a rencontré son homologue. Ils ont parlé sécurité, restitution d'œuvres. 3 accords de coopération ont également été signés. Une dernière pirouette pour survivre, c'est ainsi que le journal El Mundo décrit la décision du Premier ministre espagnol Pedro Sanchez. Le socialiste a décidé hier d'organiser des législatives anticipées le 29 novembre, alors que son pays est en pleine crise du logement. Le scrutin aurait dû se tenir l'an prochain. C'est un pari puisque les sondages prédisent la victoire de la droite et de l'extrême droite. Pedro Sanchez assure cependant qu'il peut y arriver. Après tout, Daniel Valo, il est un spécialiste des coup de poker.
4: Ce n'est pas la première fois que Pedro Sanchez joue le tout pour le tout auprès de ses électeurs et de la classe politique espagnole. Son premier coup d'éclat remonte à 2016. Après un échec cuisant aux législatives, il perd la direction du Parti Socialiste. Mais il se lance dans une reconquête inédite en sillonnant l'Espagne à bord de sa Peugeot. Paris remporté, 6 mois plus tard, il reprend la tête d'un parti qu'il avait désavoué. Nouveau coup d'éclat en 2023. Il convoque déjà des élections anticipées alors que la gauche a subi une série de revers cuisants aux élections locales. Arrivé deuxième derrière la droite, il parvient contre toute attente à former une coalition en s'alliant notamment avec les indépendantistes catalans. 3 ans plus tard, c'est à peu près le même scénario qui se profile. Pedro Sanchez est en difficulté, mais il se donne une chance de l'emporter malgré tout. Et dans ce nouveau coup de poker, le dirigeant espagnol va jouer une carte maîtresse, la crainte pour les électeurs de gauche de voir l'extrême droite arriver au pouvoir pour la première fois en Espagne depuis la mort de Franco.
3: Et face à la crise du logement, les 2 plus gros syndicats du pays comptent appeler à la grève générale avant l'organisation de ces législatives du 29 novembre. Hier, des milliers de personnes ont manifesté à Barcelone pour le droit au logement. La mobilisation devait se tenir samedi, comme dans d'autres villes du pays, mais elle avait été annulée en raison de fortes pluies. Les médias espagnols rapportent que la manifestation à Barcelone s'est achevée hier soir par des affrontements et des charges policières dans le centre-ville. La France connaît aussi une mobilisation massive avec la contestation lycéenne. Une grande manifestation est prévue aujourd'hui. Depuis 3 semaines, la jeunesse réclame plus de moyens pour l'enseignement. Des centaines d'établissements ont été perturbés, comme celui de Saint-Just dans le centre de Lyon. Ces élèves, rencontrés par Sarah Rodriguez, espèrent faire entendre leurs revendications.
5: En face des grilles du lycée Saint-Just, Mathilde et Myriam, élèves de terminale, rejoignent leurs camarades mobilisés.
6: On a plein de profs manquants, on a plus d'heures de trou dans la journée que d'heures de cours, ça nous rajoute beaucoup d'heures, donc c'est compliqué.
7: Moi, je trouve que c'est vraiment le fait de commencer à 8h, c'est trop tôt, on n'arrive pas à se concentrer. On a chaud aussi, on a très très chaud, donc la clim, ça serait bien.
8: On vit dans une société maintenant où il y a du réchauffement climatique, il faut le prendre en compte, quoi.
5: Elle trouve aussi que l'État devrait revoir ses priorités.
7: Et on a l'impression qu'ils ne s'intéressent pas trop à nous, qu'ils nous ont un peu laissé tomber, quoi. Et c'est vraiment dommage parce qu'on est l'avenir du pays. Donc
8: moi, je trouve ça choquant qu'on se concentre sur des trucs, par exemple le voile et tout, qu'on se concentre sur ça plutôt que sur les profs, les horaires et comment améliorer la scolarité. Moi, je trouve ça assez choquant.
5: Kélissa est en première dans un lycée de Villeurbanne et comme les jeunes de Saint-Just, elle aimerait avoir plus de temps hors des murs de son établissement.
9: Des fois, je fais du 8h-18h, j'ai le sport après, j'ai aussi mes devoirs, donc en gros, je finis super tard. Et en fait, c'est que les cours, ton sport et études et après tes devoirs et c'est fini, t'as pas le temps de loisir.
5: Pour elle, comme pour son camarade Yacine, c'est maintenant que les choses doivent changer.
9: On passe aussi aux générations
10: futures.
9: Pour
10: les générations futures,
9: voilà.
10: C'est ça.
9: En fait, c'est juste pour plus tard, pour les futures personnes, parce que c'est 8h-18h, on va jamais réussir, surtout si c'est comme ça.
5: Et s'il le faut, ils resteront mobilisés aussi longtemps que les Gilets jaunes.
3: Le reportage de Sarah Rodriguez à Lyon. Et depuis le début du mouvement, 5000 personnes, surtout mineures, ont été placées en garde à vue. 215 élèves ont été blessés selon le gouvernement, 700 du côté des forces de l'ordre, 100 chez les personnels de l'éducation. On va revenir sur cette contestation lycéenne, sur cette grande manifestation prévue aujourd'hui avec notre invité Olivier Beaufrère, proviseur dans l'Essonne, représentant syndical. Il répondra aux questions d'Arnaud Pontus d'ici 2h. Dans le Golfe, les rebelles houthis poursuivent leur frappe sur l'Arabie Saoudite. Le groupe yéménite dit avoir touché hier soir l'aéroport de Riyad ainsi qu'une raffinerie du géant pétrolier Aramco et plusieurs sites dans le sud du royaume. La Turquie et le Pakistan, liés par un pacte de défense mutuelle avec l'Arabie Saoudite, ont annoncé hier pour la première fois l'envoi de troupes sur place. La coalition dirigée par Riyad a visé des cibles militaires à Al-Odeida, grand port yéménite au bord de la mer Rouge. Les forces gouvernementales du Yémen ont aussi lancé une offensive pour reprendre la capitale Sanaa, capitale que les Houthis contrôlent depuis 10 ans. C'est donc un objectif difficile, voire impossible à atteindre. C'est ce qu'estime Maïssa Shouja Al-Din du Sanaa Center for Strategic Studies.
11: Sanaa et ses environs sont très près des zones d'origine des Houthis, qui sont également leur zone de ravitaillement. Il est par exemple très peu probable que les forces gouvernementales réussissent à prendre la ville de Sadaa, au nord de Sanaa, qui est très sécurisée. Ce sont également des zones géographiques très compliquées, car il y a beaucoup de montagnes. Je pense que c'est donc un objectif difficile à atteindre qui prendra beaucoup de temps. De toute façon, même si les forces gouvernementales reprennent la ville de Sanaa, il va falloir ensuite la contrôler. Les Houthis ne vont pas disparaître. C'est un groupe idéologique constitué de centaines de milliers de personnes armées. Ils n'auront donc pas de mal à rester l'un des groupes armés politiques au Yémen.
3: Maïssa Shouja Al-Din du Sanaa Center, elle répondait aux questions d'Oriane Verdier. Les frappes sont aussi quotidiennes en Ukraine. La Russie intensifie ses bombardements, notamment sur la capitale ces dernières semaines. Une menace qu'a bravé le chancelier allemand Friedrich Merz. Il a effectué une visite surprise dimanche à Kiev, lors de laquelle il a débloqué une nouvelle enveloppe d'aide de plus d'1 milliard d'euros. L'Allemagne accuse la Russie de mener une guerre hybride sur son sol. Plus largement, les différents services européens de contre-espionnage s'inquiète de l'émergence d'une économie du sabotage russe, Franck Alexandre.
12: En 2022, après l'invasion à grande échelle de l'Ukraine, l'Europe a expulsé quelque 400 officiers de renseignement russes. Un revers pour Moscou qui a rapidement cherché à rééquilibrer sa stratégie sur le sol européen. De cette mutation est née la gig économie du sabotage. Un mode opératoire décentralisé exploitant les plateformes numériques pour embaucher des agents low cost et jetables. Leur mission, frapper la chaîne industrielle de défense européenne. La tentative d'attentat sur l'aéroport de Leipzig en Allemagne en août dernier illustre l'escalade imputée à la Russie par les autorités allemandes de l'opération, visée cette fois à détruire au décollage un appareil chargé de munitions pour l'Ukraine. L'Europe de l'Est et les pays baltes, particulièrement exposés, expérimentent de nouvelles capacités, notamment dronisées, pour détecter plus rapidement les menaces. Ces pays, surtout, mutualisent leurs renseignements. Cela a retenu l'attention de l'OTAN, puisque l'Alliance Atlantique a depuis intégré cette défense multicouche dans son opération de surveillance Eastern Sentry.
3: Franck Alexandre, le président béninois Romuald Ouadani quitte Paris. C'était sa première visite officielle en France, 4 mois après son arrivée au pouvoir. Il a rencontré son homologue Emmanuel Macron, avec lequel il a parlé de questions de sécurité et de restitution d'œuvres. 3 accords de coopération ont également été signés. Compte rendu de cette visite avec Jean-Luc Aplogan à Cotonou.
13: Avant d'être reçu à l'Élysée lundi, le chef de l'État béninois était l'invité d'honneur du dîner de l'Africa France Impact Coalition, une plateforme qui réunit une 40aine de dirigeants de grandes entreprises actives en Afrique et en France. Après les hommes d'affaires, place au bilatéral. Selon un communiqué, 3 accords ont été signés. Le premier vise à renforcer l'accès à l'électricité dans 750 localités et devrait bénéficier à 600 000 personnes. Le deuxième porte sur le développement de la filière piscicole. Enfin, les conditions de financement par BPI France d'un laboratoire de tests ADN ont été arrêtées. Le dossier de la nouvelle demande de restitution de 37 bien culturel a lui aussi progressé. Selon nos sources, la mise en place du comité scientifique est désormais effective. Autre sujet abordé, la sécurité. La coopération militaire entre Paris et Cotonou est aujourd'hui présentée comme un modèle de la nouvelle doctrine française de soutien aux armées africaines contre le terrorisme. La France y forme les soldats et apporte un appui en renseignement, mais n'y installe surtout pas de base militaire permanente. Jean-Luc Aplogan, Cotonou, RFI.
3: Au Québec, les indépendantistes remportent les élections. Cette formation revient donc au pouvoir après plus de 10 ans. Les indépendantistes promettent notamment d'organiser un référendum sur l'indépendance de cette province francophone du Canada. Le Québec, mérite d'être un pays, a dit tout à l'heure le nouveau dirigeant québécois Paul Saint-Pierre Plamondon. En Belgique, des tonnes de médicaments et de dispositifs sanitaires restent bloqués dans des containers. Il s'agit surtout de moyens contraceptifs destinés initialement à l'aide humanitaire pour l'Afrique subsaharienne, des produits financés par l'USAID, l'aide humanitaire américaine. Mais l'administration Trump refuse de les envoyer à leur destinataire car le faire serait contraire à sa politique familiale. Des ONG demandent au gouvernement belge une action diplomatique pour sortir de l'impasse. La correspondance à Bruxelles de Pierre Benazet.
14: Dans la localité de Callao, sur la rive gauche du port d'Anvers, dorment toujours une vingtaine de conteneurs de médicaments et de dispositifs contraceptifs inutilisables car arrivés à expiration. Ils faisaient partie d'un stock appartenant à feu USAID, l'agence humanitaire américaine, sabordée par l'administration Trump. À Hale, 60 km plus à l'est, se trouvent en revanche 4 conteneurs. Ils contiennent des produits en cours de validité, des pilules, des implants et des stérilets utilisables de 2028 à 2031. À leur retour à la Maison-Blanche, les Républicains ont une fois de plus ressuscité le règlement baptisé Mexico City Policy par Ronald Reagan en 85, règlement qui interdit aux agences caritatives de bénéficier de l'aide américaine si elles pratiquent l'avortement ou en font la promotion. Ces cargaisons étaient destinées à des camps de réfugiés et déplacés en Afrique, et les États-Unis ont même tenté de les détruire, ce que les autorités belges ont interdit en vertu de la loi sur l'interdiction d'incinération de biens réutilisables. Pierre Benazet, Bruxelles. RFI.
3: La Belgique qui encaisse une défaite en football. Les Diables Rouges battus 4-1 par la France hier soir en phase de groupe de Ligue des Nations. Longtemps menés, les Bleus de Zinedine Zidane ont fini par ouvrir le score à la soirée.
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2: Éthiopie, RFI reçoit un spécialiste régional, le chercheur indépendant René Lefort. Et puis dans une heure, le proviseur et dirigeant du premier syndicat des chefs d'établissement, Olivier Beaufrère, pour évoquer la mobilisation des lycéens en France qui dure. On en parle d'abord dans votre journal, Martin Guez. Bonjour.
3: Ah, bonjour, Drane Mélard. Bonjour à toutes et à tous.
2: Un mouvement, Martin, dont l'acte 3 est prévu aujourd'hui.
3: Une grande journée de mobilisation nationale. Les syndicats se joignent aux manifestations qui auront lieu en métropole comme dans les Outre-mer. Reportage dans un instant à la Réunion où les élèves rencontrent les mêmes problèmes que dans l'Hexagone. Une journée de contestation qui aura aussi valeur de test pour le gouvernement qui craint de nouveaux débordements et de nouvelles violences. Le Premier ministre éthiopien Abiy Ahmed est lui reconduit à son poste pour 5 ans alors que les troupes gouvernementales ont repris Mekele, la capitale du Tigré, et lorgne désormais du côté de la mer Rouge. Nous serons aussi dans ce journal en Thaïlande, 50 ans après le massacre des étudiants de l'université de Thammasat. Et puis enfin au Stade de France pour du football ou peut-être de la poésie. En tout cas pour un 4-1 de l'équipe de France passé à la Belgique. Les artistes de Zinedine Zidane se sont réveillés dans les dernières minutes.
2: Mobilisation sociale et virale qui arrive à son point culminant ce mardi en France.
3: Tout est parti de quelques vidéos il y a 3 semaines sur les réseaux sociaux dénonçant l'insalubrité de nombreux établissements scolaires et le manque de moyens de l'éducation nationale. Mouvement qui s'est répandu comme une traînée de poudre dans les lycées français. Hier encore, près de 600 établissements sur les 3700 que compte la France étaient perturbés par des actions de blocage. Une mobilisation qui concerne tous les territoires, y compris ultramarins. À 10 000 km de l'Hexagone, la contestation s'organise aussi par exemple à La Réunion, où 22 établissements de l'île étaient concernés par des blocus hier. Et aujourd'hui, La Réunion se joint aussi au mouvement de protestation nationale, Lola Fourmi.
4: Jélis est élève de terminale aux Avirons. C'est l'une des leaders du mouvement du blocus sud.
5: On est parti acheter des mégaphones.
4: Depuis samedi, elle coordonne la mobilisation, relaie les informations et surtout cherche à faire passer plusieurs messages.
5: On est tellement loin de l'Hexagone que c'est tellement de sacrifices qu'on doit faire pour juste suivre des études qu'on aimerait faire et qu'on n'est même pas sûr d'avoir. Moi, par exemple, qui aimerais aller en fac de psycho, je suis obligée de me décaler en France. Et c'est un énorme sacrifice. Et pas tout le monde a les moyens de le faire, donc au final, des fois, tu arrêtes de faire ce que tu aimes parce que t'as pas les moyens.
4: Pour Aileen, lycéenne de Saint-Louis, l'une des communes les plus pauvres de La Réunion, il faut élargir le mouvement.
6: Les adultes, ils devraient vraiment nous soutenir parce qu'on est vraiment tous dans le même bateau. Avec leur travail, tout ça, ils subissent encore le gouvernement. Bah ça pourrait changer et nous, on manifeste pour ça.
4: Et aujourd'hui, justement, plusieurs voix s'élèvent pour appeler à soutenir le mouvement. C'est le cas de l'intersyndicale, CGTR, FO, FSU et Solidaire, ou encore d'Alexis Chaussalet, maire du Tampon, où le mouvement a démarré.
7: Moi, je crois très profondément la crédibilité de ce mouvement lycéen. On sait que toute révolte, toute révolution, tout changement de société est éclairé souvent par une avant-garde, et cette avant-garde, elle est souvent générationnellement plus jeune.
4: Des plus jeunes victimes, eux aussi, du coût de la vie en hausse, 2 à 3 fois plus cher qu'en Hexagone, et qui voient désormais leurs parents payer 2 euros le litre d'essence. À La Réunion, le mois d'octobre pourrait bien rimer avec contestation.
3: Et un mouvement lycéen auquel se joindront aujourd'hui les syndicats qui ont appelé à protéger les mineurs de la répression policière. Au total, l'IGPN, la police des polices, a déjà été saisie à 10 reprises. Amnesty International a d'ailleurs dénoncé l'usage disproportionné de la force en France. Hier, un lycéen a eu la main arrachée dans le nord de la France après l'utilisation de grenades de désencerclement. Un mouvement marqué aussi par près de 6000 interpellations pour la plupart des mineurs.
2: Une journée, Martin, qui a valeur de test pour le gouvernement.
3: Alors que les réponses apportées par le ministre de l'Éducation nationale, Édouard Geffrey, vendredi dernier, face aux syndicats étudiants, n'ont pas vraiment convaincu, et que le Premier ministre Sébastien Lecornu a demandé à son équipe gouvernementale des mesures concrètes d'ici la fin du mois. Des autorités françaises qui redoutent de nouvelles violences et un nouvel embrasement. Valérie Gasse.
2: C'est avec gravité mais aussi fatalité qu'un ministre apprend hier qu'un lycéen a eu une main arrachée en ramassant une grenade de désencerclement lors d'une manifestation à Lens. C'est mécanique, explique-t-il, il faut que la violence redescende. Question, les manifestations prévues aujourd'hui vont-elles permettre une accalmie ou mettre de l'huile sur le feu? Il fait part de son inquiétude, qui peut être serein, la journée est décisive. D'ailleurs, l'ensemble du gouvernement est en état d'alerte. Le ministre de l'Éducation nationale, Édouard Geffrey, s'est rendu hier dans un lycée en banlieue parisienne pour afficher son investissement sur le dossier. La ministre de l'Agriculture, Annie Genevard, a renoncé à un déplacement au sommet de l'élevage pour ne pas provoquer de débordement. Sébastien Lecornu suit la situation avec attention. Leur crainte, un dérapage et un nouvel accident qui impliquerait un jeune. Le cauchemar de tout gouvernement qui pourrait provoquer un embrasement. Le risque est réel malgré la promesse de la CGT d'encadrer les lycéens dans les manifestations et l'appel de Jean-Luc Mélenchon à la participation des parents dans les cortèges. Mais que pourront-ils faire face aux infiltrations de Black Bloc?
3: Et cet après-midi, concernant la manifestation prévue à Paris, quelques 2000 policiers et gendarmes seront mobilisés pour encadrer le cortège. Une contestation sur laquelle nous reviendrons à 6h20 en temps universel avec Olivier Beaufrère, proviseur dans le département de l'Essonne et responsable syndical. Il sera donc l'invité d'Ardo Pontus dans un peu plus d'une heure.
2: Le conflit entre l'Arabie Saoudite et les Houthis du Yémen monte encore d'un cran.
3: L'Arabie Saoudite, touchée sur son territoire par des frappes du groupe rebelle pro-iranien, les Houthis qui affirment avoir frappé l'aéroport de Riyad, la capitale de l'Arabie Saoudite, ainsi qu'une raffinerie du géant Aramco et plusieurs sites dans le sud du royaume. De nouvelles attaques qui ont entraîné l'envoi de troupes par le Pakistan et par la Turquie liées à l'Arabie Saoudite par un nouveau pacte de défense mutuelle. L'Arabie Saoudite, qui est un soutien militaire actif du gouvernement yéménite trop connu par la communauté internationale et qui a annoncé vouloir reprendre la capitale Sanaa aux mains des Houthis.
2: C'est une récolte saisonnière qui vire désormais chaque année à l'affrontement en Cisjordanie occupée.
3: Les olives de la discorde qui se récoltent au mois d'octobre, des oliviers parfois centenaires, véritable patrimoine familial pour de nombreux cultivateurs palestiniens qui subissent encore aujourd'hui la violence des colons israéliens et les attaques. Cette année, l'armée israélienne est allée jusqu'à empêcher ces agriculteurs d'accéder à leurs terres, tandis que les colons s'emparaient des oliviers. Des agressions en forme de double peine puisque le manque à gagner est énorme selon le ministère palestinien de l'Agriculture, Jeanne Bartoli.
8: Des pertes colossales qui s'élèvent depuis 2023 à 157 millions de dollars. En trois ans, 100 000 oliviers ont été détruits, arrachés ou incendiés en Cisjordanie occupée, selon le ministère palestinien de l'Agriculture. En parallèle, un nombre croissant d'agriculteurs ne peuvent plus accéder à leurs terres en raison de restrictions de déplacement et de violences perpétrées quotidiennement par des colons extrémistes. Une situation qui entraîne mécaniquement une diminution des volumes d'olives disponibles. Or, la filière constitue une source majeure de revenus pour les villages palestiniens. Selon la FAO, l'organisme de l'ONU pour l'alimentation, en 2020, la filière faisait vivre 75 000 agriculteurs et générait environ 100 000 emplois saisonniers. Les chiffres avancés par le ministère palestinien de l'Agriculture qui attestent d'une montée en puissance depuis 2023. Actuellement, l'accès à environ 30% des terres consacrées à la culture des olives est restreint et la récolte devrait être encore lourdement touchée cette année alors que la filière est déjà frappée durement par les conséquences du réchauffement climatique.
3: Et Jeanne Bartoli du service économie de RFI.
2: RFI 8h08 à Addis Abeba où Abiy Ahmed rempile pour 5 ans.
3: Le Premier ministre éthiopien, seul candidat au poste, se succède à lui-même et il a été réinvesti hier par le Parlement. Investiture qui intervient dans un moment de grande tension alors que les troupes du gouvernement fédéral ont repris Mekele, la capitale du Tigré, aux mains du TPLF et que les voisins et rivaux de l'Éthiopie craignent une extension régionale du conflit et craignent notamment que l'Éthiopie tente à nouveau de s'attaquer au port érythréen d'Assab que les autorités d'Addis Abeba convoitent depuis des années. Marlène Panara.
9: La civilisation éthiopienne ne pouvant se réaliser sans accès à la mer, nous œuvrerons selon le principe du compromis pour garantir un port à l'Éthiopie. Devant les députés, Abiy Ahmed, tout juste investi, a une fois de plus martelé ce besoin vital selon lui pour l'Éthiopie d'accéder à la mer Rouge. Le pays en est privé depuis l'indépendance de l'Érythrée en 1993. Cette requête exacerbe les tensions entre Addis Abeba et Asmara, déjà délétères. Depuis le début de la guerre dans le nord du pays, dans la nuit du 22-23 septembre, l'Éthiopie accuse l'Érythrée de soutenir les rebelles du Tigré, faisant craindre un embrasement régional. Dans son discours, le Premier ministre a également indiqué vouloir développer une force de défense aérienne moderne et toujours prête. L'Éthiopie s'est munie de drones militaires en 2021 qui lui avaient permis à l'époque de reprendre l'avantage lors de la guerre au Tigré. Depuis, l'armée fédérale utilise régulièrement des drones dans les conflits qui l'opposent aux groupes armés. Ce week-end, une frappe a touché un camp de personnes déplacées à Addis Abeba, proche de la frontière érythréenne. D'après une source humanitaire interrogée par l'AFP, 8 personnes, dont un enfant, ont été tuées. Marlène Panara, Addis Abeba, RFI.
2: C'était il y a 50 ans, jour pour jour, un véritable bain de sang dans une université de Bangkok.
3: Et resté tristement célèbre sous le nom du massacre de Thammasat, le mouvement de la jeunesse mobilisé pacifiquement contre le retour du dictateur autonome Kittikachorn à l'époque était réprimé dans le sang par la police et par des milices d'extrême droite. Un bilan officiel de 46 morts, c'est certainement sous-évalué. Des sources indépendantes font état de centaines de victimes. Et 50 ans plus tard, le campus de Thammasat n'a rien oublié du drame, Valentin Sébron.
10: À 5h30 du matin, la première détonation a réveillé tout le monde. Boum, ils sont arrivés par là pour tous nous tuer, dans cette zone.
11: Pong Suang, 67 ans, était là le 6 octobre 1976, près du terrain de foot où des grenades ont été tirées vers des étudiants venus défendre une fragile démocratie. L'émotion le gagne encore lorsqu'il en parle. Même souvenir douloureux pour Soutep, 72 ans, étudiant à l'époque.
12: Jamais je n'aurais imaginé qu'on utiliserait contre nous des armes de guerre, ni qu'on puisse aller aussi loin. 50 ans plus tard, c'est toujours gravé en moi.
11: Depuis, ces survivants œuvrent pour que cette tragédie, longtemps restée tabou, ne sombre pas dans l'oubli et pour transmettre son histoire aux nouvelles générations confrontées, disent-ils, à d'autres formes de répression. Sur le campus, entre pièces de théâtre, projections et débats, Itipan, 19 ans, fait le parallèle avec la Thaïlande d'aujourd'hui.
13: Ce n'est peut-être pas la même violence qu'il y a 50 ans, mais nous nous heurtons toujours aux mêmes obstacles pour obtenir ce que nos aînés réclamaient déjà à l'époque. Aujourd'hui, c'est la loi qu'on utilise comme une arme. Contre les militants, contre les manifestations.
11: Depuis le mouvement étudiant de 2020, au moins 2000 personnes ont été poursuivies en raison de leur expression politique. Valentin Sébron, Bangkok, RFI.
3: Le Québec mérite d'être un pays. Voilà les premiers mots de Paul Saint-Pierre Plamondon, futur premier ministre de cette province canadienne de 9 millions d'habitants. Son parti indépendantiste est arrivé en tête des élections provinciales avec 29% des voix et promet de tenir un référendum sur l'indépendance du Québec. Un test à venir pour le message d'unité tenu lui par le premier ministre du pays, Marc Carney. Nous serons à Montréal, dans une heure, dans le journal de 6h temps universel.
2: Enfin, un beau début de roman écrit par Zinedine Zidane et ses hommes en Ligue des Nations.
3: Oui, 15 premiers jours à la tête de l'équipe de France qui s'achève par une belle histoire. Et pourtant, le cercle des poètes est longtemps resté disparu. Les artistes français se sont réveillés dans les dernières minutes face à la Belgique, menée jusqu'à la 78e minute par les Diables Rouges. Mais Doué, Cherki et surtout Michael Olysée ont permis à la France de refermer cette parenthèse plutôt enchantée sur un 4-1. De quoi achever un joli premier chapitre pour Zinedine Zidane. Cédric de Oliveira était au stade de France.
14: Débute des frissons, un stade de France euphorique. Jérémy ne regrette pas d'avoir choisi ce match contre les Belges pour soutenir les Bleus.
15: Ouais, c'était une bonne soirée, on a bien profité, on n'a pas fait 300 km pour rien. Et bah la rentrée des remplaçants, quoi, on va dire. Ça fait une belle partie, hein. C'était bien Zidane, il a bien géré, c'était magnifique.
14: Et pourtant, la France a d'abord été maladroite et empruntée, mais les entrées de Désiré Doué, Ryan Cherki, Lucas Dacuna et surtout Michael Olysée, encore irrésistibles, ont tout changé. Guillaume Rest, qui fêtait sa première sélection dans le but tricolore, a vu le spectacle de près.
16: Admiration, c'est des grands joueurs. Ils ont su faire la différence quand ils sont rentrés. Ça valide le travail de tout le monde. C'est top pour tout le monde.
14: La France était encore menée à un quart d'heure de la fin, mais quand ces artistes se mettent à jouer ensemble, ça peut faire très mal à l'adversaire. Doué, Cherki et de nouveaux coups de patte d'Olysée ont validé les choix de Zidane, un sélectionneur comblé.
17: Et je suis content parce que c'est la réaction en tous les cas de tout le monde et ça termine nos 15 jours quand même avec une note très très très positive, sinon ça aurait été décevant après ces 15 jours qu'on a passés ensemble.
14: 3 victoires et un match nul frustrant contre l'Italie vendredi. Ce premier rassemblement est prometteur pour Zidane, dont la méthode commence déjà à porter ses fruits. Désormais, il va devoir patienter, il ne retrouvera ses joueurs que dans un mois.
3: Cédric de Oliveira, des Bleus en tête de leur...
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C'est l'heure du point météo sur le 107FM. Aujourd'hui, mardi 6 octobre, un réveil dégagé, mais les nuages et la pluie arrivent dans l'après-midi. Au thermomètre, ce matin, nous aurons 18 degrés pour Rodez, 19 pour Espalion, 16 pour Sévrac-le-Château, 16 également pour Salcuran et 20 pour Villefranche-de-Rouergue. L'après-midi, la pluie s'installe dans le nord du département et des nuages gris dans le sud avec 21 degrés pour Rodez, 24 pour Espalion, 20 pour Sévrac-le-Château, 18 pour Salcuran et enfin 25 pour Villefranche-de-Rouergue. Demain, mercredi 7 octobre, de la pluie prévue dans le sud Aveyron, accompagnée d'orages dans le nord Aveyron. Au thermomètre, demain matin, nous aurons 17 degrés pour Rodez, 18 pour Espalion avec de l'orage, 16 pour Sévrac-le-Château et Salcuran et 19 pour Villefranche-de-Rouergue avec de l'orage également. L'après-midi, la pluie continue et les orages s'intensifient et s'étend vers le sud du département. 17 degrés pour Rodez et pour Sévrac-le-Château, 19 pour Espalion avec toujours de l'orage, 16 degrés pour Salcuran et 19 degrés pour Villefranche-de-Rouergue avec de l'orage. Voilà, c'est fini pour ce point météo. Je vous donne rendez-vous avec la suite des programmes de votre radio aveyronnaise préférée. 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

0: 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Quoi de mieux que les actrices et les acteurs de la culture locale pour nous parler de l'agenda culturel de cette semaine. Aujourd'hui, on reçoit Robin du Cré de la Vallée. Salut Robin.
1: Salut.
0: Marion du Club Rodez. Coucou Marion.
2: Salut.
0: Et Mathilde de la MJC de Rodez. Coucou Mathilde.
3: Coucou.
0: Qu'allons-nous faire cette semaine qui s'étale du 5 au 11 octobre? On commence directement avec le 6 octobre à la MJC de Rodez avec le spectacle Cultivons des tenailles.
3: Exactement, au Théâtre des Deux Points de la MJC de Rodez, vous avez rendez-vous avec une compagnie aveyronnaise qui s'appelle le Collectif du Souffleur. Donc c'est un seul en scène de 50 minutes qui a été écrit suite à des rencontres qui ont été faites dans des camps et des lieux d'accueil de personnes en situation d'exil. Donc en fait, vous avez l'interprète Maëlle Marion et l'autrice Elisa Sabatier qui sont allées dans ces camps, qui ont fait beaucoup de rencontres en zone frontalière. Et en fait, elles se sont documentées et suite à ça, en fait, elles ont voulu créer un spectacle. Donc sur scène, vous allez retrouver Maëlle Marion qui va interpréter 5 personnages à travers une série de 9 épisodes. Donc Hugo, Livio, Staline, Léa et Alpha. Et en fait, elle va raconter leur histoire, leur parcours, etc. Et ce spectacle, en fait, il est fait en partenariat avec Rodez Agglomération dans le cadre de la semaine sur la santé mentale. Et justement, suite à ce spectacle, vous avez un débat pour parler de tout ça. Donc c'est un spectacle tout public qui est conseillé dès 12 ans. Donc on vous conseille de réserver les places aussi vite que possible.
0: Ça a l'air hyper intéressant.
3: Ouais.
0: Un sujet très sérieux et très intéressant. Notamment sur le site, si on veut réserver ses places en avance, mjcrodez.fr.
3: Exactement.
0: Et pour le jeudi prochain, une toute autre activité, mais qui reste un petit peu dans le thème aussi de la santé, mais pas mentale, c'est avec l'APF France Handicap qui organise un kin.
1: Et oui, on est ravis de réitérer ces mini-kin qu'on appelle les jeudis après-midi au Krill, donc là, ce jeudi 8 octobre à 14h30.
0: C'est voilà. Un peu la grosse rentrée du kin, quoi.
1: Ouais, en plus, franchement, les bénévoles sont super, ils se motivent, ils sont déter pour trouver des bons lots, et en plus, l'achat des cartons, mais ça va... Ça revient à l'association l'APF France Handicap 12, donc on passe un bon moment et à la fois on fait une bonne action qui permet d'avoir notamment des accessoires pour permettre à tous les gens de participer à ce genre de projet, etc. Donc un très beau moment à vivre ce jeudi au Krill.
0: Est-ce qu'il faut prendre ses billets en avance
1: ou... Non, pour le coup c'est vraiment, on arrive au Krill, on achète ses cartons, on s'installe et voilà.
0: Et pour le lendemain, le vendredi, il y a un petit spectacle avec la chorale Tutti au Petit Bonheur avec le club de Rodez.
2: Oui, ce sera à 19h au Petit Bonheur avec la chorale Tutti. D'ailleurs, je fais un petit appel. Donc maintenant, ils chantent les jeudis de 20h à 22h30 à la salle Saint-Éloi. Et si vous avez envie de chanter, contactez-nous. Et on recherche surtout des voix d'hommes. Vous êtes motivés.
0: C'est destiné à quel genre d'artiste? Uniquement amateur ou...
2: Amateur, pro, encore mieux. Et c'est des musiques de musique actuelle. Donc ça va du rock aux musiques jazz, trad. On chante dans toutes les langues. Du coup, c'est assez sympa. Donc venez le 9 octobre pour découvrir ça au Petit Bonheur.
0: Très bien. Et si on a envie de contacter, ça se passe sur le site?
2: Voilà, tout à fait. Vous allez sur leclubrodez.com et vous allez même dans la rubrique activité, un chorale Tutti, et vous contactez Marion.
0: Et on postule.
2: Et vous venez faire un petit cours d'essai et après, le chef de chœur, donc c'est Guylian Diaz, il fait une mini audition et il vous place en fonction, selon la tessiture de votre voix et...
0: Et c'est parti. Très bien, merci beaucoup Marion.
2: Merci.
0: Cultive-toi, c'est fini. Si vous voulez plus d'informations, rendez-vous directement sur les sites des structures mjcrodez.fr, leclubrodez.com et la-baleine.eu. Retrouvez Cultive-toi sur le SoundCloud de la radio et sur radiotemps.com. À la semaine prochaine. Salut.
1: Ciao.
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Nous sommes le mardi 6 octobre et c'est l'heure de l'agenda culturel du jour. On commence par ce soir, conférence par le collectif antifasciste Les Fourmilières. Thème du jour, féminisme et antifascisme. Rencontre avec Fanny Gallo, qui est co-responsable du département d'histoire de l'Institut de Boétie, qui a participé aussi notamment à la rédaction de l'ouvrage Extrême droite, la résistible ascension, publié en 2024. Elle viendra à notre rencontre pour évoquer l'actualité et les offensives de l'extrême droite sur le genre. C'est ce soir à la Loutre Joueuse, le bar de Rodez, de 19h à 20h. Plus d'informations sur le site les-fourmilières.org. Ce soir aussi, au Théâtre des Deux Points de la MJC de Rodez, c'est « Cultivons des tenailles » par le collectif du Souffleur, un seul en scène qui mêle fiction, documentaire et théâtre. Le spectacle explore les chemins de l'exil, les liens de fraternité et les élans de solidarité qui traversent notre monde. C'est ce soir à 20h30, tarif entre 12 et 20 euros. Mercredi, c'est atelier de musicothérapie au musée Denis Puech dans le cadre des semaines d'information sur la santé mentale. La musicothérapie utilise la musique, du coup, pour favoriser la détente, réduire les angoisses et retrouver un meilleur équilibre. Cette approche non médicamenteuse, animée par deux musicothérapeutes professionnels du centre hospitalier Sainte-Marie, permet à chacun chacune de prendre soin de soi et en autonomie. C'est gratuit, c'est à 14h30 mercredi. Pensez à réserver par téléphone par exemple au 05 65 73 82 20 73 82 20. C'est tout pour l'agenda d'aujourd'hui. Passez une excellente journée à l'écoute de Radio Temps Rodez sur le 107 FM.

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0: L'interview d'aujourd'hui avec Alain Ders, il est président du Festival de Livres Jeunesse de Sainte-Radegonde, prévu pour cette 12e édition déjà, les 10 et 11 octobre prochains. Bonjour Alain.
1: Bonjour.
0: Alors je disais cette 12e édition, le temps passe extrêmement vite. Alors qu'est-il au programme pour cette année ?
1: Alors pour cette année, eh bien un petit peu comme traditionnellement à chaque édition, nous avons 13 auteurs et illustrateurs, deux maisons d'édition, et puis aussi deux invités cette année qui viennent un peu, comment dirais-je, remplir la salle et remplir les capacités de dédicace sur le festival.
0: Alors, qui sont ces deux invités? Vous voulez garder secret?
1: Non, c'est pas secret. Alors, la première, c'est Juliette Masse. En fait, vous avez donc une autrice qui vit au niveau du festival, qui est Jovitech. Et Jovitech, avec Juliette Masse, ont écrit un bouquin qui s'appelle Chambre d'adolescente 2. Et il y a une exposition qui en est tirée, d'ailleurs, qui sera à la médiathèque de Rodez et à la MJC de Donnay-le-Château. Donc, très, très consacrée vers les adolescents et adolescentes. Et Juliette Masse, c'est une photojournaliste, parce qu'il y a beaucoup de photos à la fois dans l'exposition et dans le livre. Et donc, on l'a invitée. Elle ne pouvait pas venir, parce que logiquement, elle fait du photojournalisme. Elle veut partir au Liban pendant 2 mois. Puis, bon, les événements ont fait qu'elle est sur place, donc elle va venir. Et puis on a invité aussi Arnaud Las d'Avignon, qui est la présidente de d'Artfolio, qui est elle-même enseignante, qui fait des bouquins, etc., qui fait des interventions. Donc, qui venait sur le festival pour présenter Artfolio, puisque c'est les livres d'art d'un côté, c'est les livres jeunesse, mais c'est toujours des bouquins. Et puis, finalement, elle va intervenir aussi avec des ateliers.
0: Très bien. Pas mal de nouveautés cette année. Est-ce que la tarification reste toujours la même, c'est-à-dire la gratuité pendant tout le week-end?
1: C'est la gratuité, oui, pendant tout le week-end, parce que il y a deux raisons. D'abord, je pense que si l'on veut faire la promotion du livre, de la lecture, et les familles, les jeunes vont acheter des livres, pourquoi faire payer d'entrée? Et puis, deuxièmement, on m'a dit d'ailleurs que j'étais un peu bizarre là-dessus, mais nous avons la chance de toucher des subventions de partenaires institutionnels qui sont Rodez Aglo, qui sont la mairie de Sainte-Radegonde, le conseil départemental. Ces subventions, elles viennent des impôts que nous payons, et refaire payer l'entrée, c'est un peu double peine pour les gens qui viennent sur le festival. Bon, mais ça, c'est truc strictement personnel, mais
0: très
1: c'est
0: bien.
1: Surtout le fait que pour la lecture, dans le festival, on vend des livres.
0: L'essentiel est d'attirer du monde.
1: Ouais, d'attirer du monde et qu'il y a un achat, etc. etc.
0: Donc la gratuité pour tout ce week-end, pour les petits et les grands, le 10 et 11 octobre, et j'imagine que prendre ses billets, ce n'est pas nécessaire.
1: Non.
0: Même pour les ateliers?
1: Pour les ateliers, c'est aussi gratuit. Alors, l'inscription des ateliers se fait à l'entrée du festival. Hein. On ne peut pas faire d'inscription sur le site en amont, ce n'est pas possible. Donc, toutes les familles le savent. Hein. Ils arrivent au festival. Des fois, le samedi pour le dimanche, ils inscrivent les enfants sur les ateliers. Et puis voilà, donc là, ils ont un petit
0: ticket. Il y a assez de place pour tout le monde ?
1: Il y a assez de place pour tout le monde. Oui. Pratiquement chaque auteur fait un atelier le matin, un atelier l'après-midi. Les maisons d'édition aussi, donc voilà.
0: Alors pour terminer, je sais qu'il est un petit peu tôt, je sais qu'on n'en est même pas à la 12e édition, mais est-ce que pour l'année prochaine, est-ce qu'on peut imaginer une 13e édition ou peut-être d'autres nouveautés en parallèle?
1: Alors 13e édition, bien sûr, on va commencer à y travailler pour avoir de nouveaux auteurs qui viennent, puisque chaque année, c'est jamais les mêmes. Et puis, on est parti un peu cette année sur deux choses, deux axes. Le premier, parler du livre jeunesse pendant quasiment une semaine, puisque les auteurs sont placés dans les écoles avant le festival et tout. Et si les 5 ans d'une semaine qui reste, il se passe pas grand-chose, donc c'est pas tout à fait génial. Donc on va travailler pour mettre en place des animations pendant l'année, pour les jeunes, pour les adultes aussi, autour du livre, de la lecture en général. Et puis, deuxième axe que nous avons développé depuis 2-3 ans, c'est véritablement des partenariats avec des comités de communes sur la Guiole, Espadion, Pont-de-Salard bientôt, etc., etc. Donc, on étend notre champ et puis ça veut dire qu'on va aussi envisager de faire des animations un peu partout, un peu tout le temps si on peut.
0: Très bien, ça c'est une bonne nouvelle, en tout cas pour le festival, si on veut

C'est l'heure du point météo sur le 107FM. Aujourd'hui, mardi 6 octobre, un réveil dégagé, mais les nuages et la pluie arrivent dans l'après-midi. Au thermomètre, ce matin, nous aurons 18 degrés pour Rodez, 19 pour Espalion, 16 pour Sévrac-le-Château, 16 également pour Salcuran et 20 pour Villefranche-de-Rouergue. L'après-midi, la pluie s'installe dans le nord du département et des nuages gris dans le sud avec 21 degrés pour Rodez, 24 pour Espalion, 20 pour Sévrac-le-Château, 18 pour Salcuran et enfin 25 pour Villefranche-de-Rouergue. Demain, mercredi 7 octobre, de la pluie prévue dans le sud Aveyron, accompagnée d'orages dans le nord Aveyron. Au thermomètre, demain matin, nous aurons 17 degrés pour Rodez, 18 pour Espalion avec de l'orage, 16 pour Sévrac-le-Château et Salcuran, et 19 pour Villefranche-de-Rouergue avec de l'orage également. L'après-midi, la pluie

continue et les orages s'intensifient et s'étend vers le sud du département. 17 degrés pour Rodez et pour Sévrac-le-Château, 19 pour Espalion avec toujours de l'orage, 16 degrés pour Salcuran et 19 degrés pour Villefranche-de-Rouergue avec de l'orage. Voilà, c'est fini pour ce point météo. Je vous donne rendez-vous avec la suite des programmes de votre radio aveyronnaise préférée. Très bonne journée à l'écoute de Radio Temps Rodez.

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0: 7h à Paris, 6h en temps universel.
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0: L'heure du journal sur RFI. Bonjour Marion Cazanove.
2: Bonjour Andréane Mélard.
0: À la une, la contestation lycéenne en France avec un point d'orgue aujourd'hui.
2: Une grande manifestation dans une trentaine de villes, des dizaines de milliers de lycéens attendus 3 semaines après le début de ce mouvement organisé sur les réseaux sociaux. En Espagne, le pari de Pedro Sanchez, le premier ministre socialiste, a convoqué hier des législatives anticipées face à la crise du logement. Les indépendantistes remportent les élections au Québec. Retour au pouvoir du parti québécois souverainiste qui promet d'organiser un référendum sur l'indépendance de cette province canadienne, mais après le départ du président américain Donald Trump.
0: Et puis en football, la France retourne la situation en Ligue des Nations en battant la Belgique 4-1. On en reparle dans le journal des sports dans 10 minutes. Nouvelle étape dans la contestation lycéenne en France.
2: Des dizaines de milliers d'élèves vont manifester dans plusieurs villes et sous haute surveillance depuis 3 semaines. Ils réclament plus de moyens pour l'éducation avec des blocages devant leurs établissements. Les appels à manifester, à bloquer les lycées, à s'engager, tous sont venus des réseaux sociaux. Marie Cazadebet, c'est sur ce terrain que se joue une grande partie de la contestation.
3: Une centaine de jeunes bloquent l'entrée d'un lycée parisien. C'est par messagerie instantanée qu'ils se sont donné rendez-vous. Eva est en terminale.
4: C'est vrai que les réseaux sociaux aident beaucoup déjà à communiquer sur certains événements, typiquement des AG, des manifestations, etc. Et en particulier pour des personnes qui se renseignent peu naturellement. Et ensuite, ça donne des idées des fois de slogans, de pancartes à l'intérieur d'autres lycées.
3: Le sociologue Paul Oustupia rappelle que chaque mouvement social s'est toujours appuyé sur l'outil technologique le plus utile aux protestataires. Du tract dans les années 60, au SMS et au mail début 2000, les printemps arabes sont les premiers mouvements initiés sur les réseaux sociaux à partir de 2010. Les blocages lycéens actuels aussi sont nés sur les réseaux, tout comme les mouvements de la Gen Z à travers le monde, avec une différence notable, selon Paolo Stupia.
5: Non seulement il s'agit d'une génération qui n'ont jamais connu un monde sans Internet, mais aussi une génération qui a une agilité et des références communes. Après, les réseaux sociaux peuvent aussi être vus comme un double espace. Il y a deux blocages, le blocage du lycée et puis il y a le blocage transmis par vidéo.
3: Les réseaux sociaux peuvent permettre l'extension de la protestation à d'autres catégories sociales. Si les images de lycées en feu peuvent choquer, celles de mineurs blessés par les forces de l'ordre aussi et amener d'autres générations à réagir.
2: Marie Cazadebet, cette contestation est émaillée de violence depuis le début du mouvement. À mi-septembre, plus de 5000 personnes, en majorité des mineurs, ont été placées en garde à vue. 215 élèves ont été blessés. Certains cas de violence policière ont été documentés. L'IGPN, la police des polices, a ouvert plusieurs enquêtes. Côté des forces de l'ordre, on dénombre aussi 700 blessés, une centaine pour les personnels de l'éducation.
0: Et lui a appelé à la mobilisation. Il a participé au mouvement de contestation et il condamne aujourd'hui les violences. Notre invité dans un quart d'heure, Olivier Beaufrère, proviseur dans l'Essonne, responsable syndical. Il sera dans notre studio face à Arnaud Pontus à 8h20. Une autre contestation se fait entendre dans la rue, Marion, en Espagne, face à la crise du logement.
2: Des milliers de personnes manifestaient le week-end dernier pour le droit au logement. À Barcelone, c'était hier. La colère a redoublé après le rejet vendredi au Parlement de 2 textes du gouvernement pour mieux protéger les locataires. Résultat, le Premier ministre socialiste Pedro Sanchez fait le pari des législatives anticipées. Il l'a annoncé hier, elles auront lieu le 29 novembre. Un pari ambitieux, puisqu'actuellement la droite et l'extrême droite ont le vent en poupe dans les sondages. À Madrid, François Musso.
6: Les droites espagnoles se sentent le vent en poupe. Après 8 années consécutives au pouvoir du socialiste Pedro Sanchez, elles sont persuadées qu'elles peuvent le battre lors des législatives du 29 novembre. Ces partis de droite haïssent le chef du gouvernement sortant depuis longtemps. C'est pourquoi, aux yeux d'Alberto Núñez Feijóo, le chef de l'opposition, il y a là l'occasion en or de ce qu'il appelle un profond changement.
7: Il faudra choisir entre la corruption et la décence, entre la décadence et la prospérité, entre un gouvernement qui n'aspire qu'à survivre et un pays qui pense à son avenir.
6: Les sondages donnent des ailes à l'optimisme d'Alberto Núñez Feijóo, mais il ne lui assure une nette victoire que s'il fait alliance avec l'extrême droite de Vox. Quant au leader de la formation ultra, Santiago Abascal, il se réjouit encore plus du prochain scrutin, même s'il soupçonne le leader socialiste de possibles irrégularités préélectorales.
8: N'oublions pas toutes les mauvaises nouvelles pendant ces 8 années et le risque que ces mauvaises nouvelles s'aggravent si Sanchez parvient à manipuler le processus électoral.
6: Éclaboussé par les scandales de corruption, accusé de mollesse dans la crise migratoire à Ceuta, Pedro Sanchez part donc très loin d'être favori. Pour autant, même ses pires adversaires le craignent, car jusqu'ici, il a gagné tous ses paris. François Musso, Madrid RFI.
2: Réponse donc le 29 novembre pour ce pari de Pedro Sanchez avec ses législatives anticipées.
0: Les élections au Québec, c'était hier et les indépendantistes ont remporté le scrutin.
2: Ils reviennent au pouvoir 12 ans plus tard dans cette province francophone du Canada. Leur chef, Paul Saint-Pierre Plamondon, en sera le prochain Premier ministre. Ce dernier promet l'organisation d'un référendum pour l'indépendance. Pour autant, cette victoire ne veut pas dire que les électeurs sont favorables à l'indépendance. La victoire s'explique plutôt par une envie de changement, Mafia Libère.
9: La victoire à peine acquise, les partisans souverainistes scandent déjà leur rêve. Faire du Québec un pays.
10: On le mérite.
9: À la tribune, Paul Saint-Pierre Plamondon, le chef du Parti québécois tout juste porté au pouvoir, leur répond.
10: On le mérite au même titre que tous les autres peuples qui ont leur pays puis leur démocratie. C'est une question de justice et d'équité, mais aussi c'est une question de survie.
9: Mais la victoire du Parti souverainiste n'est pas forcément celle de l'indépendance. Seuls 3 Québécois sur 10 y sont aujourd'hui favorables. En fait, ce scrutin exprime surtout une envie de changement après 8 ans du même gouvernement au pouvoir. Il remet quand même l'avenir du Québec au cœur du débat. Paul Saint-Pierre Plamondon promet un référendum, mais pas tout de suite. Il veut attendre le départ de Donald Trump de la Maison-Blanche. D'ici là, le nouveau gouvernement souverainiste aura face à lui une opposition libérale qui défend exactement l'inverse, donc rester dans le pays. Et de son côté, le Premier ministre Mark Carney devra désormais composer avec un Québec déterminé à arracher davantage de pouvoir à Ottawa.
2: Nafia Libère.
0: RFI 9h07 à Riyad et Sanaa. Les affrontements se poursuivent dans le Golfe et risquent même de s'intensifier.
2: Les forces gouvernementales du Yémen ont lancé une offensive pour reprendre le territoire contrôlé par les Houthis, notamment la capitale, Sanaa. Ces forces sont épaulées par une coalition menée par l'Arabie Saoudite. Les rebelles déplorent chaque jour des dizaines de frappes aériennes sur leurs bastions. Les Houthis continuent, eux, de viser l'Arabie Saoudite. Ils ont revendiqué hier soir des frappes sur l'aéroport de Riyad, sur une raffinerie d'Aramco et plusieurs sites du sud du royaume, le royaume saoudien, où vont être déployées des troupes de Turquie et du Pakistan, une première depuis la signature d'un pacte de défense mutuelle entre ces trois pays le mois dernier.
0: Plus d'un an de prison en sans procès, sans charge et dans un pays inconnu, c'est ce que vient de vivre un Laotien en Iswatini.
2: Ce quadragénaire Phoné Chomsavan a été expulsé des États-Unis l'an dernier dans le cadre de la politique de renvoi vers des pays tiers de l'administration Trump. Pourtant, il avait lui-même accepté de retourner au Laos après avoir purgé aux États-Unis une peine de prison pour un crime commis à la fin de son adolescence. Libéré dimanche d'Iswatini, il a donc été envoyé au Laos, un pays qu'il connaît à peine. Son avocat américain, Tintan Nguyen, dénonce une politique inhumaine et inconséquente.
11: 14 mois de détention en Iswatini, c'est un temps précieux qu'on lui a volé. Il l'a passé dans l'incertitude, le fait de ne jamais savoir quand il serait libéré, ça l'a beaucoup affecté. On lui a pris une part de son identité. Et c'est ça le programme d'expulsion des États-Unis. On les envoie ailleurs, une fois en Afrique, en Amérique latine, ce n'est plus notre problème. C'est celui des pays tiers. Mais ces pays ne savent pas non plus quoi faire de ces personnes, ni comment obtenir un document de voyage. Et lorsqu'il s'agit d'un pays en Afrique qui n'a aucun lien diplomatique avec le Laos, comme dans cet exemple, les choses deviennent très compliquées. Le gouvernement de l'Eswatini a reçu 5 millions de dollars pour ce programme. Mais c'est à moi ou aux familles de payer les frais de rapatriement. Cette politique, c'est tout simplement le chaos. Ils jouent avec des vies humaines. And they're playing with
2: human lives. L'avocat Tintan Nguyen, joint par Florence Maurice, RFI, a longuement enquêté avec Forbidden Story sur cette politique de renvoi vers des pays tiers menée par l'administration Trump. Vous avez suivi, écoutez les différents volets de cette enquête sur notre antenne. Il y a quelques jours, elle s'appelle The Deportation Project. Vous retrouvez tous les épisodes sur notre site internet rfi.fr.
0: Et le grand reportage de Florence Maurice aussi à retrouver sur toutes les plateformes d'écoute. Nous sommes en France à présent, Marion. Le Rassemblement National tente de faire oublier l'enquête qui vise son président.
2: Mediapart a révélé des propos antisémites tenus par Jordan Bardella dans des mails et des messageries entre 2013 et 2015, alors qu'il était jeune militant dans le parti d'extrême droite. Jordan Bardella nie en bloc le son parti le soutient et tente de passer à autre chose, donc en parlant finances publiques. Jordan Bardella va présenter tout à l'heure un contre-budget pour 2027, quelques jours après celui présenté par le gouvernement. À ses côtés, la candidate RN pour la présidentielle, Marine Le Pen, donnera, elle, ses pistes pour réduire le déficit si elle est élue. Raphaël Delvolvé.
12: Vu la gravité de la situation budgétaire, on ne sera pas inaudible, se rassure un proche de Marine Le Pen. Et même si les milieux économiques scruteront le plan de 125 milliards d'économies sur 5 ans détaillé ce mardi par la candidate Le Pen en quête de crédibilité, la polémique Bardella-Mediapart ne pourra être éludée par la presse. Conséquence d'une stratégie sur laquelle il est maintenant difficile de revenir au RN. Jordan Bardella nie en bloc les propos antisémites rapportés par le journal en ligne. Marine Le Pen lui réaffirme sa confiance et le parti fait bloc. On parle du fond et on ne participe pas à la polémique voulue par nos adversaires, affirme un élu mariniste, pour lequel l'affaire Mediapart-Bardella finira par s'éteindre. La dénégation jusqu'au bout donc, et pas question en conséquence de changer l'agenda d'une virgule. Cette première conférence de presse ce mardi dans le nouveau siège du RN était prévue de longue date, tout comme le déplacement de Marine Le Pen en Auvergne ce mercredi, ou encore l'interview de Jordan Bardella jeudi, pendant qu'à l'Assemblée nationale, le RN tiendra sa niche parlementaire. Tout est maintenu, quitte à donner l'occasion de se faire attaquer une semaine seulement après le début de la tempête Bardella.
2: Et de l'autre côté de l'échiquier politique à gauche, la primaire s'organise pour désigner un candidat. 5 personnalités s'affronteront ce week-end. On a appris hier que 140 000 personnes s'étaient inscrites pour participer au scrutin.
0: La machine Facebook disséquée dans le dernier film d'Aaron Sorkin.
2: Le réalisateur américain s'était intéressé déjà à la naissance du réseau social dans The Social Network il y a 16 ans. Cette fois, il s'intéresse à ses sombres secrets dans The Social Reckoning, avec l'histoire vraie d'une lanceuse d'alerte qui enquête avec un journaliste. Un aperçu avec Elisabeth Lequéré.
13: Écoutez, je suis journaliste d'investigation. Ce type et cette entreprise jouent un rôle sans précédent dans nos vies.
14: Des effets toxiques de Facebook, Aaron Sorkin a retenu le plus explosif, ce que le réseau fait à la démocratie. Radicalisation, incitation à la haine, jusqu'à l'assaut du Capitole le 6 janvier 2021, Sorkin ne s'en cache guère. Dans son récit, les victoires de Donald Trump doivent beaucoup au réseau social de Mark Zuckerberg.
15: J'ai voulu découvrir qui avait radicalisé mon ami.
14: Au cœur du film, une ingénieure incarnée par Mikey Madison, elle découvre de l'intérieur que Facebook sait tout et laisse faire parce que la colère fait du clic et que le clic rapporte.
15: Facebook veut vous faire rester le plus longtemps possible sur le site.
14: Elle emporte des milliers de documents et les confie à un journaliste du Wall Street Journal. Le film est un thriller de bureaux, de couloirs et de salles de réunion. Le cinéaste y déploie sa marque de fabrique, des dialogues nerveux, mitraillés et des personnages.
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18: Cet été, pour fêter la nouvelle saison de la bande à pixels, j'ai tenu à revenir sur quelques jeux de ces deux dernières années qui sont passés, selon moi, un peu injustement sous le radar. Promis, on reviendra vers les nouveautés ensuite, mais croyez-moi, ça vaut toujours le coup de faire un peu d'archéologie. Et pour commencer cette petite série de rattrapage, je vais vous présenter Eric Solm The Stolen Dream, un jeu paru en juillet 2025 et signé par le studio Raver & Games. Eric Solm se situe dans une version alternative de la Scandinavie du début du XXe siècle, en plein bouleversement lié à la seconde révolution industrielle. On y incarne Anna, une jeune fille issue des classes populaires qui se retrouve en cavale à la suite de la disparition de son frère, qui a visiblement énervé les mauvaises personnes. Rapidement, Anna va se trouver deux compagnons d'infortune et va devoir arriver à se frayer un chemin hors des rues tentaculaires de la ville. Et ça, c'est vous qui allez vous en charger en contrôlant tour à tour le trio, dont chaque membre est doté de capacités spécifiques. Se glisser dans les tunnels, nager, distraire les gardes, assommer des adversaires, etc. Car oui, Eric Solm, ce n'est pas un jeu qui fait reposer ses mécaniques sur la confrontation ou la violence directe, mais bien sur des mécaniques d'infiltration. Face à l'intégralité de la police armée de la ville, vous n'avez aucune chance de vous en sortir en cas de bagarre. C'est donc plutôt des objectifs de fuite, de furtivité ou de chapardage en toute discrétion qui vont composer l'intégralité des tableaux du jeu, conçus comme autant de petits puzzles à résoudre. Par exemple, si je passe par ce conduit d'aération, je pourrais jeter un caillou dans la cour de l'usine, ce qui va distraire le garde à l'entrée et permettre à mon compagnon de se glisser dans un buisson près de l'entrée, en évitant ainsi le chemin de ronde des agents qui arpentent la rue, etc., etc. Ce que je trouve super avec Eric Solm, c'est que déjà, il s'agit d'un jeu rudement joli, qui s'inspire de l'architecture impériale et industrielle de la Suède des années 1890-1900. Et ensuite, parce que c'est un titre rudement intelligent, qui ne va pas vous demander d'avoir de très bons réflexes ou une connaissance profonde des mécaniques classiques des jeux du genre, mais véritablement de faire travailler votre cerveau pour arriver à résoudre chaque situation de la manière la plus discrète, rapide et non violente possible. J'ajoute par ailleurs que ce jeu a un scénario rudement bien ficelé, qui donne sacrément envie de découvrir les nouveaux chapitres et le fin mot de l'histoire de la disparition du frangin. Bref, si vous cherchez un jeu haletant, malin, joli et original, n'hésitez pas à jeter un jeu à Eric Solm, The Stolen Dream, qui est vendu de base un petit peu plus cher que les titres que je vous recommande d'habitude, là il faut compter une trentaine d'euros, j'essaye de rester à 20 habituellement, mais qui a quand même le bon goût d'être souvent en solde, car il est déjà sorti il y a plus d'un an. Allez, on se retrouve très vite pour ajouter un nouveau jeu vidéo pas trop cher, pas trop long et facile d'accès pour cette nouvelle saison de la bande à pixels.

C'est l'heure du point météo sur le 107FM. Aujourd'hui, mardi 6 octobre, un réveil dégagé, mais les nuages et la pluie arrivent dans l'après-midi. Au thermomètre, ce matin, nous aurons 18 degrés pour Rodez, 19 pour Espalion, 16 pour Sévrac-le-Château, 16 également pour Salcuran et 20 pour Villefranche-de-Rouergue. L'après-midi, la pluie s'installe dans le nord du département et des nuages gris dans le sud avec 21 degrés pour Rodez, 24 pour Espalion, 20 pour Sévrac-le-Château, 18 pour Salcuran et enfin 25 pour Villefranche-de-Rouergue. Demain, mercredi 7 octobre, de la pluie prévue dans le sud Aveyron, accompagnée d'orages dans le nord Aveyron. Au thermomètre, demain matin, nous aurons 17 degrés pour Rodez, 18 pour Espalion avec de l'orage, 16 pour Sévrac-le-Château et Salcuran et 19 pour Villefranche-de-Rouergue avec de l'orage également. L'après-midi, la pluie continue et les orages s'intensifient et s'étend vers le sud du département. 17 degrés pour Rodez et pour Sévrac-le-Château, 19 pour Espalion avec toujours de l'orage, 16 degrés pour Salcuran et 19 degrés pour Villefranche-de-Rouergue avec de l'orage. Voilà, c'est fini pour ce point météo. Je vous donne rendez-vous avec la suite des programmes de votre radio aveyronnaise préférée. Très bonne journée à l'écoute de Radio Temps Rodez.

Nous sommes le mardi 6 octobre et c'est l'heure de l'agenda culturel du jour. On commence par ce soir, conférence par le collectif antifasciste Les Fourmilières. Thème du jour, féminisme et antifascisme. Rencontre avec Fanny Gallo, qui est co-responsable du département d'histoire de l'Institut de Boëti, qui a participé aussi notamment à la rédaction de l'ouvrage Extrême droite, la résistible ascension, publié en 2024. Elle viendra à notre rencontre pour évoquer l'actualité et les offensives de l'extrême droite sur le genre. C'est ce soir à la Loutre Joueuse, le bar de Rodez, de 19h à 20h. Plus d'informations sur le site les-fourmilières.org. Ce soir aussi, au Théâtre des Deux Points de la MJC de Rodez, c'est « Cultivons des tenailles » par le collectif du Souffleur, un seul en scène qui mêle fiction, documentaire et théâtre. Le spectacle explore les chemins de l'exil, les liens de fraternité et les élans de solidarité qui traversent notre monde. C'est ce soir à 20h30, tarif entre 12 et 20 euros. Mercredi, c'est atelier de musicothérapie au musée Denis Puech dans le cadre des semaines d'information sur la santé mentale. La musicothérapie utilise la musique, du coup, pour favoriser la détente, réduire les angoisses et retrouver un meilleur équilibre. Cette approche non médicamenteuse, animée par deux musicothérapeutes professionnels du centre hospitalier Sainte-Marie, permet à chacun chacune de prendre soin de soi et en autonomie. C'est gratuit, c'est à 14h30 mercredi. Pensez à réserver par téléphone par exemple au 05 65 73 82 20 73 82 20. C'est tout pour l'agenda d'aujourd'hui. Passez une excellente journée à l'écoute de Radio Temps Rodez sur le 107 FM.

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0: L'interview d'aujourd'hui avec Alain Ders, il est président du Festival de Livres Jeunesse de Saint-Radegonde, prévu pour cette 12e édition déjà, les 10 et 11 octobre prochains. Bonjour Alain.
1: Bonjour.
0: Alors je disais cette 12e édition, le temps passe extrêmement vite. Alors qu'est-il le programme pour cette année ?
1: Alors pour cette année, eh bien un petit peu comme traditionnellement à chaque édition, nous avons 13 auteurs et illustrateurs, deux maisons d'édition et puis aussi deux invités cette année qui viennent un peu, comment dirais-je, remplir la salle et remplir les capacités de dédicace sur le festival.
0: Alors, qui sont ces deux invités? Vous voulez garder secret?
1: Non, c'est pas secret. Alors, la première, c'est Juliette Mas. En fait, vous avez donc une autrice qui vit au niveau du festival, qui est Jovitech. Et Jovitech, avec Juliette Mas, ont écrit un bouquin qui s'appelle « Chambre d'adolescente 2 ». Et il y a une exposition qui en est tirée, d'ailleurs, qui sera à la médiathèque de Rodez et à la MJC de Donnay-le-Château. Donc, très, très consacrée vers les adolescents et adolescentes. Et Juliette Mas, c'est une photojournaliste, parce qu'il y a beaucoup de photos à la fois dans l'exposition et dans le livre. Et donc, on l'a invitée. Elle ne pouvait pas venir, parce que logiquement, elle fait du photojournalisme. Elle va partir au Liban pendant 2 mois. Puis, bon, les événements ont fait qu'elle est sur place, donc elle va venir. Et puis on a invité aussi Arnaud Las d'Avignon, qui est la présidente de d'Artfolio, qui est elle-même enseignante, qui fait des bouquins, etc., qui fait des interventions. Donc, qui venait sur le festival pour présenter Artfolio, puisque c'est les livres d'art d'un côté, c'est les livres jeunesse, mais c'est toujours des bouquins. Et puis, ben finalement, elle va intervenir aussi avec des ateliers.
0: Très bien. Pas mal de nouveautés cette année. Est-ce que la tarification reste toujours la même, c'est-à-dire la gratuité pendant tout le week-end?
1: Ben, c'est la gratuité, oui, pendant tout le week-end, parce que il y a deux raisons. D'abord, je pense que si l'on veut faire la promotion du livre, de la lecture, et les familles, les jeunes vont acheter des livres, ben bon, pourquoi faire payer d'entrée? Et puis, deuxièmement, on m'a dit d'ailleurs que j'étais un peu bizarre là-dessus, mais nous avons la chance de toucher des subventions de partenaires institutionnels qui sont Rodez Aglo, qui sont la mairie de Saint-Radegonde, le conseil départemental. Ces subventions, elles viennent des impôts que nous payons, et refaire payer l'entrée, c'est un peu double peine pour les gens qui viennent sur le festival. Bon, mais ça, c'est truc strictement personnel. Mais c'est surtout le fait que pour la lecture, dans le festival, on vend des livres.
0: L'essentiel est d'attirer du monde.
1: Oui, d'attirer du monde et qu'il y ait un achat, etc. etc.
0: Donc la gratuité pour tout ce week-end, pour les petits et les grands, le 10 et 11 octobre, et j'imagine que prendre ses billets, ce n'est pas nécessaire.
1: Non.
0: Même pour les ateliers?
1: Pour les ateliers, c'est aussi gratuit. Alors, l'inscription des ateliers se fait à l'entrée du festival. Hein. On ne peut pas faire d'inscription sur le site en amont, ce n'est pas possible. Donc, toutes les familles le savent. Hein. Ils arrivent au festival. Des fois, le samedi pour le dimanche, ils inscrivent les enfants sur les ateliers. Et puis voilà, donc là, ils ont
0: Il y a assez de place pour tout le monde ?
1: Il y a assez de place pour tout le monde. Oui. Pratiquement chaque auteur fait un atelier le matin, un atelier l'après-midi. Les maisons d'édition aussi, donc voilà.
0: Alors pour terminer, je sais qu'il est un petit peu tôt, je sais qu'on n'en est même pas à la 12e édition, mais est-ce que pour l'année prochaine, est-ce qu'on peut imaginer une 13e édition ou peut-être d'autres nouveautés en parallèle?
1: Alors 13e édition, bien sûr, on va commencer à y travailler pour avoir de nouveaux auteurs qui viennent, puisque chaque année, c'est jamais les mêmes. Et puis, on est parti un peu cette année sur deux choses, deux axes. Ben, le premier, parler du livre jeunesse pendant quasiment une semaine, puisque les auteurs sont placés dans les écoles avant le festival et tout. Et si les 5 ans d'une semaine qui restent, il ne se passe pas grand-chose, donc c'est pas tout à fait génial. Donc on va travailler pour mettre en place des animations pendant l'année, pour les jeunes, pour les adultes aussi, autour du livre, de la lecture en général. Et puis, deuxième axe que nous avons développé depuis 2-3 ans, c'est véritablement des partenariats avec des comités de communes sur la Guyole, l'Espalion, Pont-de-Salard bientôt, etc., etc. Donc, on étend notre champ et puis ça veut dire qu'on va aussi envisager de faire des animations un peu partout, un peu tout le temps si on peut.
0: Très bien, ça c'est une bonne nouvelle, en tout cas pour le festival. Si on veut toutes les informations, c'est sur Festival du Livre Jeunesse saintradegonde.fr tout simplement. Merci Alain Ders.
1: Merci beaucoup.
0: Avec plaisir, on rappelle que vous êtes président du Festival du Livre Jeunesse de Saint-Radegonde, prévu, notez bien, cette année, cette 12e édition, les 10 et les 11 octobre prochains. Plus d'infos donc, je rappelle, sur leur site Festival du Livre Jeunesse saintradegonde.fr.

0: Auditeurs, auditrices, vous vous posez peut-être des questions sur l'écologie, la faune et la flore locale, l'eau ou encore le changement climatique. Les Minutes Écolo de RTR vous aident à répondre à toutes ces questions. Mais l'équipe de RTR n'est pas experte, alors elle a fait appel à des professionnels. Aujourd'hui, c'est le CPIE du Rouergue, le Centre Permanent d'Initiative pour l'Environnement, qui nous répond. Bonjour Jessie.
1: Bonjour.
0: Bonjour Loïc.
2: Bonjour.
0: Tondre ou ne pas tondre, telle est la question. Comment avoir un jardin agréable sans tondre?
1: Alors déjà, pourquoi en tond finalement?
0: Alors là, c'est une très bonne question.
1: Mais parce que on trouve ça plus joli. En général, c'est vrai que on a installé un petit peu cette norme du jardin super beau quand il est tondu. Mais est-ce que c'est réellement beau ou est-ce que... Je pense que c'est une chose à retravailler. Une psychologie à retravailler. Est-ce que...
0: L'homme est à retravailler, finalement.
1: Non, mais la psychologie humaine est intéressante et se travaille tous les jours. Non, mais plus sérieusement, en fait, tondre, c'est toujours sympathique. Ça évite pas mal de choses. Mais en tout cas, c'est important d'apprendre à tondre de la bonne façon. Moi, je dirais plutôt ça, c'est qu'il y a une bonne façon de tondre. Pourquoi ? Parce que ne pas tondre, ça favorise la biodiversité chez vous. Dans plusieurs domaines, avoir une bonne biodiversité dans son jardin, mais c'est toujours important pour aider son potager, pour aider vraiment la bonne vitalité du jardin. En fait, quand on tond à ras le sol, on élimine toutes les fleurs. Donc déjà, on réduit les potentialités pour les pollinisateurs. Mais aussi pour que les autres insectes qui s'en servent à la fois de nourriture et d'abri. Et donc ne pas tondre, ça permet de laisser le cycle naturel des plantes se faire et de développer une plus grande variété de plantes à fleurs et sauvages dans son jardin. Ne pas tondre, ça amène d'autres éléments. Donc par exemple, on va avoir une meilleure humidité du sol parce que plus l'herbe est haute, plus ça garde l'humidité. Et donc par exemple, quand on a un jardin dans lequel on souffre de la chaleur l'été, garder un peu des herbes hautes, ça permet de garder cette humidité et de favoriser d'éliminer en fait les îlots de chaleur.

0: chaleur, de favoriser un terrain un peu plus frais. Ça permet aussi la lutte contre l'érosion des sols, parce que finalement, moins il y a de vie sur son sol, plus on tombe, moins il y a de vie sur son sol, et moins il y a de vie dans le sol. Et moins il y a de vie dans le sol, après c'est un cercle vicieux, et donc forcément le jardin vit mal. En laissant pousser, vous laissez de la vie pour toute la faune qui va venir aérer votre sol, mais aussi les racines qui viennent creuser des galeries, voilà, et donc laisser l'eau s'infiltrer dans le sol pour éviter un sol complètement desséché arrivé à l'été. Et le plus important, il y a un mouvement qui a été créé, arrivé au mois de mai en fait, c'est un mouvement qui a été créé à la base au Royaume-Uni en 2019, et c'est le No Mow May. Donc en fait, c'est le mois de mai pendant lequel on ne tond pas du tout son jardin.
1: Trop bien.
0: Et la LPO va plus loin en conseillant de ne pas tondre son jardin du tout au printemps. Parce que c'est la saison de la floraison, tout simplement. C'est, voilà, on sort de l'hiver, tous les insectes, toute la faune reprend vie, la flore aussi. Et c'est la meilleure saison pour la pollinisation, voilà, pour plein de choses. Et laisser son jardin vivre à ce moment-là, c'est vraiment l'étape la plus importante. Après, c'est un avis personnel, mais je trouve ça tellement plus sympathique, un jardin avec plein de fleurs partout, de toutes les couleurs, et de la vie. Voilà, c'est pas toujours agréable quand on veut aller jouer dans le jardin, mais dans ce cas-là, ben, on peut tout simplement...
1: Faire des zones
0: C'est
1: délimitées.
0: ça, exactement. En fait, faire une tonte différenciée et laisser voilà, faire un petit cheminement jusqu'au fond du jardin, et puis à ce moment-là faire une
1: Une
0: zone un
1: espèce
0: peu
1: de
0: plus
1: zone
0: grande.
1: verte dans le jardin,
0: C'est
1: quoi.
0: ça, c'est ça. Et laisser les zones où on va moins, bah, en libre évolution, pour laisser la faune et la flore vivre sa vie finalement. Après, il y en a forcément qui vont te dire oui, mais dans ce cas-là, les tiques, parce que je sais pas ici en Aveyron, mais je pense que vous avez
1: Oui,
0: aussi
1: y
0: cette
1: en a, ouais.
0: problématique de tiques. Mais dans ce cas-là, t'as. Enfin, c'est vrai que oui, il y a des endroits, il y a des problématiques de tiques. Mais dans ce cas-là, alors tu régules un peu plus ta tonte, t'en fais un peu plus régulièrement. Mais tondre toutes les semaines ou toutes les 2 semaines, ça sert à rien. Enfin, à part tuer le sol et se retrouver en fait. Enfin, si vous faites ça toutes les 2 semaines, dans 3 ans, si vous taillez vraiment à ras, 3 ans, il y a plus d'herbe, hein, surtout avec les sécheresses de plus en plus fréquentes et
1: Ouais.
0: autres.
1: Surtout qu'en plus, tu élimines les prédateurs des tiques aussi, au
0: C'est
1: passage.
0: ça.
1: Parce qu'en fait, la musaraigne est un prédateur de tiques et il ne va plus dans ton jardin parce qu'il ne peut plus se cacher. Donc,
0: Merci Jessie. Merci à toi.
1: Merci Loïc. Avec plaisir.
2: Merci au CPE du Rouergue. 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

C'est l'heure du point météo sur le 107FM. Aujourd'hui, mardi 6 octobre, un réveil dégagé, mais les nuages et la pluie arrivent dans l'après-midi. Au thermomètre, ce matin, nous aurons 18 degrés pour Rodez, 19 pour Espalion, 16 pour Sévrac-le-Château, 16 également pour Salcuran et 20 pour Villefranche-de-Rouergue. L'après-midi, la pluie s'installe dans le nord du département et des nuages gris dans le sud avec 21 degrés pour Rodez, 24 pour Espalion, 20 pour Sévrac-le-Château, 18 pour Salcuran et enfin 25 pour Villefranche-de-Rouergue. Demain, mercredi 7 octobre, de la pluie prévue dans le sud Aveyron, accompagnée d'orages dans le nord Aveyron. Au thermomètre, demain matin, nous aurons 17 degrés pour Rodez, 18 pour Espalion avec de l'orage, 16 pour Sévrac-le-Château et Salcuran et 19 pour Villefranche-de-Rouergue avec de l'orage également. L'après-midi, la pluie continue et les orages s'intensifient et s'étendent vers le sud du département. 17 degrés pour Rodez et pour Sévrac-le-Château, 19 pour Espalion avec toujours de l'orage, 16 degrés pour Salcuran et 19 degrés pour Villefranche-de-Rouergue avec de l'orage. Voilà, c'est fini pour ce point météo. Je vous donne rendez-vous avec la suite des programmes de votre radio aveyronnaise préférée. Très bonne journée à l'écoute de Radio Temps Rodez.

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Nous sommes le mardi 6 octobre et c'est l'heure de l'agenda culturel du jour. On commence par ce soir, conférence par le collectif antifasciste Les Fourmilières. Thème du jour, féminisme et antifascisme. Rencontre avec Fanny Gallo, qui est co-responsable du département d'histoire de l'Institut de Boëti, qui a participé aussi notamment à la rédaction de l'ouvrage Extrême droite, la résistible ascension, publié en 2024. Elle viendra à notre rencontre pour évoquer l'actualité et les offensives de l'extrême droite sur le genre. C'est ce soir à la Loutre Joueuse, le bar de Rodez, de 19h à 20h. Plus d'informations sur le site les-fourmilières.org. Ce soir aussi, au Théâtre des Deux Points de la MJC de Rodez, c'est « Cultivons des tenailles » par le collectif du Souffleur, un seul en scène qui mêle fiction, documentaire et théâtre. Le spectacle explore les chemins de l'exil, les liens de fraternité et les élans de solidarité qui traversent notre monde. C'est ce soir à 20h30, tarif entre 12 et 20 euros. Mercredi, c'est atelier de musicothérapie au musée Denis Puech dans le cadre des semaines d'information sur la santé mentale. La musicothérapie utilise la musique, du coup, pour favoriser la détente, réduire les angoisses et retrouver un meilleur équilibre. Cette approche non médicamenteuse, animée par deux musicothérapeutes professionnels du centre hospitalier Sainte-Marie, permet à chacun chacune de prendre soin de soi et en autonomie. C'est gratuit, c'est à 14h30 mercredi. Pensez à réserver par téléphone par exemple au 05 65 73 82 20 73 82 20. C'est tout pour l'agenda d'aujourd'hui. Passez une excellente journée à l'écoute de Radio Temps Rodez sur le 107 FM.

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1: 9h30 sur le 107 FM, c'est Refais ta prog. Bonjour, bienvenue à toutes et à tous. Refais ta prog, c'est 30 minutes pendant laquelle vous décidez de la chanson que je diffuse. Il y a un thème cette semaine, c'est Happy Birthday to Me. Voilà, 10 ans que je suis sur Radio Temps Rodez et j'ai voulu écouter des chansons qui ont été diffusées avant 2016. Et vous avez été encore nombreux et nombreuses ce matin à programmer des chansons. Alors, il y a un peu de tout, hein. Il y a du Section d'Assaut, du Kenny Arcana, du Daft Punk, de Surfaces, du Charlie XCX, et encore j'ai pas encore tout vu, surtout sur Instagram, donc allons-y gaiement. On commence par Ginny qui veut écouter la chanson Petit Mec de Emily Anne Charlotte sur le 107 FM. Merci beaucoup Ginny.

Petit mec d'Emily Anne Charlotte sur le 107FM. Pour Ginny, merci beaucoup. On commence ce Refait ta prog en douceur, tout doucement. On continue, alors on change carrément d'ambiance parce qu'on va écouter Section d'Assaut pour Gabi. La chanson s'appelle What If By Night sur le 107FM.

0: moi, c'est parti en couille quand même.
1: Wati by Night de Section d'Assaut pour Gabi. Merci beaucoup, Gabi. On continue dans cette ambiance un peu dans le rap, finalement, avec Kenny Arcana pour Robin, qui nous chante La Rage. Merci, Robin.

La rage de Kenny Arcana sur le 107 FM pour Robin. Une musique légèrement d'actualité. Merci beaucoup, Romain. On continue avec Jalouse. Alors là, on change carrément d'ambiance. On est plus sur quelqu'un qui est joyeux, joyeuse. Elle veut ou il veut écouter Get Lucky, Daft Punk et Pharrell Williams sur le 107 FM. Là, voilà, c'est complètement différent de Kenny Arcana. Hein.

Get Lucky des Daft Punk et de Pharrell Williams sur le 107 FM pour Jalouse. Merci beaucoup. Alors depuis lundi, j'ai décidé, je ne sais pas pourquoi, de faire un top des trois chansons qui m'ont plu. Et je pense que Get Lucky va rentrer parmi ce top. Bravo, bravo Jalouse. Eric, lui, il veut écouter le groupe Surfaces qui nous chante Sunday Best sur le 107 FM. Merci à toi. Peut-être va-t-il rentrer dans le top 3.

continue avec Gabi. Et oui, il a proposé plusieurs sons et voilà, on choisit. Gabi veut réécouter une chanson qu'il aime beaucoup. C'est Eminem et Rihanna, The Monster sur le 107 FM. Là aussi, peut-être un top 3 là.

The Monster de Eminem et Rihanna pour Gabi. Là, ouais, forcément, ça va tomber dans le top, c'est sûr. Elle est vraiment exceptionnelle, cette chanson. Et pour te dire, je me suis même brûlé la langue et j'ai quand même continué à chanter. Comme quoi, déjà, un, la radio, c'est très dangereux. Et de deux, bah, forcément, elle va dans le top 2. On continue avec le JDR du 12 qui nous propose, alors là, ça va être très compliqué pour moi parce que c'est mon artiste préféré, Fakir, qui nous propose Fakir et Deva Premal qui nous chante, ou qui nous joue plutôt, La Lune Rousse sur le 107 FM. Merci beaucoup, JDR du 12.

La lune rousse, Fakir, d'Eva Prémal sur le 107FM pour JDR du 12 sur Instagram. Merci beaucoup, Fakir, mon artiste, un de mes artistes préférés. Merci. On termine avec une proposition de Lily qui veut écouter Charlie XCX qui nous chante Boom Clap sur le 107FM. Une magnifique chanson pour terminer ce Refait ta prog. Nous, on se dit à demain, 9h30 en direct pour écouter vos chansons avec grand plaisir. Et je vous souhaite de passer une excellente journée à l'écoute de Radio Temps Rodez. Bisous les copains.

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0: Bonjour et bienvenue dans le Bestiaire des Besties, le podcast qui parle des animaux, et c'est à peu près tout ce que j'ai à dire sur la question. Je suis Capicès, vous m'avez peut-être entendu déjà sur le podcast, le Capicast, qui fait partie du Calvin Bond Consortium et qui parle des gens dont vous n'avez jamais entendu parler. Je suis ici avec Lucille. Bonjour Lucille.
1: Bonjour.
0: Comment ça va ?
1: Merveilleusement bien, prête à parler d'animaux.
0: C'est vrai ?
1: Oh, comme toujours.
0: Ah, c'est incroyable. comment tu le sens ce premier épisode pilote ?
1: Oh, bah, je le sens houblonneux. Je le sens plein d'impro. Ça va être très sympa.
0: Ah oui, ça va. Je pense que ça va savonner sévère.
1: Ah, ça va savonner sec. On part sur du pilote. Pilote en pilotage automatique.
0: Ouais, un petit pilote normal chez les pilotes, plein de savonnage, plein de répétitions, plein de problèmes d'audition et d'articulation.
1: Mais on est bien hydraté, ça c'est important.
0: Ouais, mais ça c'est important, surtout qu'il fait chaud.
1: Tout à fait.
0: Nous sortons d'une période de confinement où peut-être que nous n'avons pas assez bu.
1: Exact.
0: Voilà.
1: Exact.
0: C'est des choses qui sont importantes dans la vie.
1: Mes pointes sont sèches. Il n'y a pas de code derrière cette phrase.
0: Il y en a si vous voulez qu'il y en ait. Eh bien, partons. Donc, nous avons lancé le Bestiaire des Besties. Nom particulièrement bien trouvé par toi-même, Lucille, je trouve.
1: Bah, écoute, avec grand plaisir. Je trouve que ça m'a pris énormément de temps pour... Bah oui, ouais, tout à fait.
0: J'imagine.
1: J'adore les anglicismes en plus. Donc là, les besties, on est besties.
0: On est besties.
1: On va parler d'animaux. Ah, le Bestiaire, c'est le best.
0: C'est
1: voilà.
0: Incroyable.
1: C'est un nom tout trouvé.
0: Tout à fait. Donc bon, bah là, l'idée, c'est un petit peu qu'on parle... Qu'on parle de différents types d'animaux, je crois qu'on n'en a même pas vraiment parlé ensemble de ce dont on voulait. On voulait parler d'animaux, en fait. C'est tout parce qu'on se disait, on est des grosses écouteuses de podcasts et on se disait que ça manquait de podcasts sur les animaux. Et ça manque pas de podcasts conversationnels, de manière générale.
1: Certes.
0: Mais de podcasts conversationnels sur les animaux, ça, vous n'en avez pas dans votre playlist.
1: Donc, on peut dire qu'on est sur une niche.
0: Une niche.
1: On va parler. On va parler d'animaux qui nous plaisent, d'animaux dont vous avez déjà entendu parler ou d'animaux que vous ne connaissez absolument pas. C'est le mystère. Parce que nous-mêmes, nous ne savons pas de quels animaux nous allons parler. Moi, je sais de quel animal je vais parler. Sinon, ce serait vraiment particulier. Et Cécile ne sait pas de quel animal je vais parler.
0: Tout à fait. Donc le principe, c'est que chacune raconte une bestiole, raconte un animal, et l'autre ne sait pas de quoi elle va parler. Je te propose peut-être de commencer, si ça te dit, si tu te sens motivée pour.
1: Je suis prête. Je suis prête.
0: C'est ton premier podcast.
1: Non, c'est pas ton premier podcast.
0: Je suis débile, mais bien sûr que non.
1: Ce n'est pas le premier, mais bon, nous en parlerons une autre fois. Tu ne tutes pas de marque.
0: Ouh là là.
1: Alors, je commence. Peut-être que je vais essayer de te faire deviner, pas très longtemps, parce que ça peut vite être relou.
0: Clairement.
1: Donc, alors, je vais te parler d'un animal commun, tellement commun qu'il est quasiment universel. On le trouve
0: le chat.
1: Non.
0: Ok.
1: Quand même. J'ai fait un petit effort. On le trouve sur presque tous les continents, à part l'Antarctique. C'est un oiseau. Il a des ailes.
0: Le pigeon ?
1: Non plus.
0: La mouette ?
1: Non, on va arrêter.
0: Merde, j'avais le droit qu'à deux essais en vrai.
1: C'était pas passé loin, c'était très très dur. Alors je vais te parler aujourd'hui de la chouette.
0: Ah, mais
1: et
0: oui.
1: En particulier de la chouette effraie, qu'on appelle aussi la dame blanche, ou encore la chouette des granges ou la chouette des clochers. Tout simplement parce qu'elle vit particulièrement dans les villages, elle aime les endroits hauts, donc on la trouve dans les clochers et dans les granges également, comme son nom l'indique. Pourquoi est-ce que j'ai choisi la chouette effraie ? Parce que c'est un animal que je trouve particulièrement joli.
0: C'est vrai que c'est joli. C'est les petites chouettes, hein. Donc c'est pas les hiboux, c'est les petits trucs blancs.
1: Alors c'est un visage très blanc. Alors tu sais quoi, on va vivre une expérience absolument incroyable parce que je vais te montrer une image de la chouette effraie en direct.
0: Image.
1: La chouette effraie a un très beau visage en cœur, blanc, avec des yeux très noirs, très profonds et un plumage fauve avec plein de petites taches dessus.
0: C'est pas la Edwige de Harry Potter.
1: C'est pas la Edwige de Harry Potter. La Edwige de Harry Potter, c'est un Harfang des neiges.
0: Oh.
1: C'est assez particulier.
0: Oui, dis donc, t'en sais des choses.
1: N'est-ce
0: incroyable.
1: Pas non, je suis pleine de science.
0: Tu devrais faire un podcast.
1: Ouais, je sais. On me le dit souvent. Je suis très contente de le faire avec toi.
0: Oui, je suis contente.
1: C'est le bestiaire des bestiaires. C'est incroyable. Promis, on fera pas ça trop souvent. Donc, la chouette effraie, c'est un animal effectivement très commun, une chouette très commune qu'on trouve partout dans le monde. Et elle a la particularité, alors déjà peut-être que, je vais vous expliquer la différence entre une chouette et un hibou, Ça va très vite. Il y a quasiment que les Français qui le font, qui font cette distinction. Ouais. Sinon, c'est owl en anglais. Il n'y a pas vraiment de distinguo.
0: Ah ouais, alors... c'est le même mot en anglais pour hibou et chouette.
1: Exactement. Okay. Alors, pas parce que la chouette, c'est Madame Hibou et le hibou, c'est Madame Chouette.
0: Il y a beaucoup de monde qui pense ça. Hein.
1: Et c'est des espèces différentes.
0: Ok.
1: En fait, tu as une différence parce que les hibous ont des petites aigrettes sur la tête. C'est des plumes qui peuvent ressembler à des oreilles, mais qui ne sont absolument pas des oreilles. Je ne sais absolument pas ce qu'elles font là.
0: Ok.
1: Je ne suis pas ornithologue, je suis juste très enthousiaste des oiseaux.
0: Peut-être qu'on devrait le préciser déjà à la base.
1: On n'est pas
0: des professionnels du monde animal, qu'on est des humains.
1: Tout à fait, nous partageons cette grande et merveilleuse chose qu'est la vie.
0: Exactement, non mais voilà, je voulais juste te couper pour te dire qu'on n'est pas des scientifiques, donc désolé les scientifiques qui s'y connaissent. Je pense que ça va vous énerver, donc peut-être écoutez pas, mais parlez de ce podcast à votre petite sœur, sûrement elle apprend.
1: Exactement, si vous aimez les fun facts.
0: Oui, tout à fait, les fun facts des animaux.
1: Exactement. Là, on va en distribuer plein, avec plus ou moins d'accent étrange, on ne sait pas encore.
0: Et sûrement mal fait.
1: Et sûrement très mal fait.
0: Ok, donc les aigrettes des hiboux.
1: Les aigrettes des hiboux, c'est des petites plumes qui sont sur le côté de leur tête, et c'est la seule chose qui peut les distinguer de la chouette. Okay. Et vu que les Français, on est les seuls à faire la différence, j'ai envie de dire, on ne va pas s'y attarder trop longtemps non plus. On est Français, on est sympa. Alors la chouette effraie s'appelle la chouette effraie parce que c'est un nom dérivé de orfraie. Peut-être que c'est un mot que tu connais quand on dit pousser des cris d'orfraie.
0: Ouais.
1: C'est quand tu fais un gros scandale, voilà, c'est quand tu pètes un boulon au magasin parce que tu vas voir la manager. Mais voilà, et orfraie, c'est un rapace qui brise les os. Ça veut dire ça, orfraie. C'est très sinistre et en même temps si cool.
0: Ah ouais, j'aimerais qu'on m'appelle Cécile qui brise les os.
1: Cécile Lorfray.
0: Cécile Lorfray.
1: On dirait un petit peu un nom de chef dans Game of Thrones, tu sais.
0: Oui, c'est vrai.
1: Cécile Lorfray.
0: Ah mais je terminerai mal dans ce cas.
1: C'est pas impossible. J'ai envie de croire que tu auras un beau destin. Donc, c'est un nom dérivé, ça a dérivé d'Orfray et effray parce qu'elle a une réputation quand même assez sinistre. Elle fait peur. Pourquoi est-ce qu'elle fait peur ? Parce qu'à la fois, elle peut avoir un visage qu'on considère comme très doux, mais on dirait quand même sacrément un fantôme, avec sa petite face toute pâle et toute plate. Elle a été longtemps considérée comme un symbole de mauvais augure, comme la chouette dans la plupart du symbolisme, c'est considéré comme un animal de sagesse, parce que la chouette, c'est l'animal d'Athéna.
0: D'Athéna, oui.
1: Athéna Minerve. On adore ces références.
0: Ah oui, c'est incroyable, ça nous rappelle notre primaire.
1: Ah oui, on adore. Et donc la chouette, c'est la clairvoyance, et donc elle a été associée pas mal à tout ce qui était un peu occulte, les sorcières, le savoir. Alors c'était quoi déjà la connaissance rationnelle ? Parce qu'elle voit à la lumière de la lune et pas à la lumière directe du soleil. Donc elle prend du recul par rapport aux choses.
0: Ah, mais c'est trop bien, n'est-ce génial, pas. Très bien.
1: On adore ça, c'est pour briller en soirée.
0: Clairement.
1: Donc cette chouette du coup a été la victime de tout un tas de choses assez horribles. On les clouait sur les portes des granges parce qu'elles vivent dans les granges et en plus elles font un boucan. Mais laisse tomber, si t'as une chouette dans ton grenier et qu'elle marche sur le sol, t'as l'impression que t'as Carlos en haut quoi, qui fait la fête. Mais ça fait trop de bruit.
0: T'as déjà entendu ça ?
1: Ouais, à la campagne, mais c'est un scandale quoi. Ça fait flipper de ouf. T'as l'impression qu'il y a un fantôme. T'as l'impression que quelqu'un marche à l'étage. Donc du coup,
0: parce que j'ai entendu à la campagne genre des fouines ou des rats, des trucs comme ça dans le grenier, mais ça fait
1: Ah non, là, ça fait pom, pom, pom, pom. Enfin, ouais, non, mais c'est un truc de ouf. Quoi. C'est la réputation de Bruno Mars en clip, quoi. Enfin, c'est un truc de ouf. Elle fait beaucoup trop de pas.
0: Okay.
1: Donc, ça fait beaucoup de bruit et ça faisait très peur. Donc, voilà. Et sa vie, il paraît que ça vit à proximité des cimetières et ça a un cri vraiment assez particulier. Ça fait pas un petit ouhou tout mignon, ça fait vraiment genre skrik.
0: Ah ouais ?
1: Ouais, je le fais très mal. Peut-être que la prod pourra nous rajouter le cri de la chouette effraie. Mais non, c'est très strident et ça fait très peur. On dirait un peu que c'est l'appel aux morts. Ça fait flipper. Donc on les clouait sur les portes des granges pour chasser les orages, chasser les fantômes, chasser tout et n'importe quoi.
0: Ah oui, d'accord, pour un peu tout et n'importe quoi. Alors,
1: voilà, c'est victime. Donc ouais, elles ont pris quand même sacrément cher, surtout à la période du Moyen-Âge où c'était considéré comme un symbole d'hérésie. Tu la retrouves dans des tableaux peintes sur la tête des hérétiques et tout. Donc bon, assez cool, mais quand même assez mystique.
0: Ouais.
1: En Irlande, on les appelle même les banshees, comme ces fameuses femmes qui hurlent.
0: Ouais. Ah oui, d'accord. Okay. Pour moi, c'était des femmes, les banshees.
1: Mais... C'est des femmes, mais du coup, là, elle a le petit surnom de banshee aussi, parce qu'elle crie et elle fait très peur. Et, sachant que banshee, ça veut dire aussi femme qui hurle des mélopées funèbres. C'est incroyable tout ce qu'on peut mettre dans deux syllabes. Alors, au-delà de toute la symbolique assez cool autour des chouettes effraies, ce que je trouve assez fascinant, c'est que c'est des animaux qui, technologiquement, biologiquement, sont vraiment au point. En fait, son visage en entier est une oreille, comme beaucoup de chouettes. En fait, elles ont une face toute plate qui absorbe le son et les vibrations. Quand elle dirige son visage dans une zone, elle absorbe tout. Elle entend tout. C'est un truc de ouf. Enfin, t'es une musaraigne, t'es niquée.
0: Ah ouais.
1: Tu marches tranquillement de nuit, en plus, nuit noire. Elle te capte, elle t'entend, elle te voit. Elle a des yeux énormes. Et comme toutes les chouettes, elle a des yeux en forme de tube. Et elle n'a pas un globe oculaire rond, sphérique. C'est un tube. Et comme c'est un tube, il ne peut pas se déplacer. Elle ne peut pas faire des eye rolls, comme je suis en train de faire en ce moment.
0: C'est très podcastique. N'est-ce ce que pas t'es en train de faire.
1: Elle ne peut pas lever les yeux au ciel. Elle ne peut pas regarder sur les côtés. C'est pour ça que les chouettes, elles ont la tête qui peuvent tourner à 270 degrés.
0: Ah ouais, c'est parce qu'elles peuvent pas. Ah ouais, d'accord.
1: Elles n'ont pas les yeux qui bougent. Elles n'ont pas les yeux mobiles. Donc du coup, si elles veulent regarder dans tous les sens, elles sont obligées de faire des trucs d'exorciste en mode j'ai la tête qui tourne sur elle-même quoi.
0: Mais c'est marrant parce qu'elle a pas des yeux. Quand tu regardes une photo, elle a pas des yeux très larges.
1: Oui.
0: En fait, ils sont plus profonds. C'est ça.
1: Ils sont plus profonds. Okay. Et ouais, c'est ça. Ils s'enfoncent très profondément dans leur boîte crânienne. Mais ça, c'est commun à toutes les chouettes, quoi. Les chouettes, elles peuvent pas bouger les yeux de gauche à droite. Très fixe.
0: Ça, mais la nature, elle fait des trucs de ouf, meuf, je te dis même pas.
1: Moi, ça m'impressionne à chaque fois. Mais le plus ouf, c'est pas tant sa vue, c'est pas tant non plus cette audition, enfin ce visage oreille. D'ailleurs aussi, elle a des oreilles sur les côtés de la tête, avec des clapets. Comme si elle avait des paupières d'oreilles.
0: Genre parfois elle se dit non, j'ai pas envie de t'écouter.
1: Exactement. Le truc que tout le monde a envie de faire, tu c'est vois, clair. Genre elle peut se fermer les oreilles. Je te calcule pas bien. Parce qu'elle a l'ouïe tellement fine, tellement sensible.
0: Donc elle doit péter un câble, trop de bruit en journée ou
1: trop de bruit pour elle. Du coup, elle se ferme les oreilles.
0: Ah,
1: ça c'est quand même assez ouf.
0: Pas
1: on adore.
0: Ah.
1: Et au-delà de ça, donc voilà de cette face et ses oreilles, elle a surtout un vol ultra silencieux. Mais c'est incroyable. Genre, t'as la BBC qui a mais même pas un fouche. Si bien réalisé, mais rien du tout. La BBC, ils ont fait des expériences, ils ont mis leur matos de la BBC, au moins aussi performant que notre matériel actuel, pour essayer de capter le vol de la chouette. Impossible.
0: Ah ouais.
1: Ça ne fait pas de bruit. Elles ont des plumes tellement duveteuses et avec des sortes de petits poils dessus, tellement fins.
0: Putain, c'est des plumes poilues.
1: C'est
0: quoi,
1: des plumes poilues.
0: Double hit combo.
1: Mais c'est le fluff ultime. Mais toujours plus de fluff, tellement fluff que c'est du silence sur du silence et du coup, tu l'entends pas.
0: Ah,
1: et ça a inspiré, outre les éoliennes, les ventilateurs de nos ordinateurs.
0: Comment ça ?
1: En fait, la forme un peu crochetée de ces plumes permet une circulation de l'air tellement optimale que du coup, elle a été copiée par des ingénieurs pour faire des ventilos.
0: Oh, waouh !
1: C'est quand même assez puissant.
0: Ok.
1: Le biomimétisme.
0: C'est incroyable. Ah, mais que ferions-nous sans les animaux ?
1: Non, mais je ne sais pas. Je pense qu'on resterait, juste mou à ne rien regarder de ces merveilles.
0: Tout à fait.
1: Écoute, voilà,
0: c'est génial. Mais c'est marrant parce que du coup, t'as pris comme premier animal, effectivement, un animal qu'on a l'habitude un peu... peut-être pas les Parisiens.
1: Mais oui, dans nos campagnes.
0: Dans nos campagnes, n'est-ce pas ? Voilà, c'est quelque chose de pas forcément très exotique, mais t'as mis en lumière des détails vraiment super ouf, quoi.
1: C'est pour le coup, je trouve ça assez intéressant de chercher le petit mystère dans des animaux qu'on trouve hyper communs, quoi.
0: Mm.
1: Bon, je vous dis pas que je referai le pigeon la prochaine fois, parce que faut pas déconner
0: le
1: non
0: mystère
1: plus.
0: Du pigeon.
1: Mais non, c'est ça que je trouve assez fou dans le règne animal, c'est que c'est pas forcément parce que t'es ultra coloré, ultra spécial, à faire des danses de ouf et à être méga rare que tu peux pas receler ton petit trésor. Donc j'ai commencé avec la chouette effraie.
0: Tout à fait, mais t'as vachement bien fait. Et tu sais combien de temps ça vit, ces bestioles ?
1: Ça vit une dizaine d'années, entre 10 et 15 ans. Alors j'avoue, je vais pas vous balancer du wiki knowledge à foison, mais ça fait pas mal d'œufs,
0: d'accord.
1: Ouais, voilà.
0: J'ai cru que tu saturais. J'arrivais pas à finir ta phrase. pas mal d'œufs.
1: Vous avez cassé Lucille. Mais non, ça fait une bonne douzaine d'œufs par an. Enfin, ça se reproduit quand même pas mal.
0: Après, je crois qu'elle est un peu, elle est pas en voie de disparition, mais elle est un peu menacée par notamment les pollutions nocturnes et les bruits des voitures, les trucs comme ça.
1: Pour les voitures, il y a pas mal de petits qui tombent aussi des nids, mais bon, ça, comme beaucoup de rapaces, il y a pas mal de gens qui se retrouvent à appeler les associations locales parce qu'ils ont trouvé des bébés chouettes dans le coin. Alors, conseil, il ne faut pas les toucher.
0: Ouais.
1: Et parfois, c'est normal parce qu'en fait, comme les nids sont tout petits et que ça grossit très vite, elles sont obligées de tomber pour pouvoir se nourrir et dépecer les souris que leur amènent les adultes.
0: D'accord.
1: Donc, du coup, si vous en trouvez un, surtout, vous ne le touchez pas. Et à tout moment, vous le laissez tranquille. Les parents savent qu'il est là et ils lui ramènent à becter. Voilà quoi.
0: Ah ouais, genre, on n'a plus de place pour toi, mon fils.
1: C'est la crise.
0: C'est la crise,
1: ma gueule. Faut que tu partes.
0: Confiné ailleurs.
1: Tu nous emmerdes, regarde, il y a déjà trop de place, il y a ton frère qui devient fou, il fait du caquetage dans le vide. Il y a les deux autres qui deviennent tarés. C'est bon, faut que tu t'en ailles. Faut pas que tu restes ici.
0: Va nous ramener des souris toi-même.
1: Exactement.
0: D'accord. Mais ouais, effectivement, j'avais vu. Et j'ai vu que la LPO, donc la Ligue de protection des oiseaux, fait pas mal de trucs pour, dans les campagnes notamment. Donc comme c'est des bestioles qui sont un peu menacées, enfin pas menacées tout à fait, mais quoi que pour certaines si, ils encouragent les gens à mettre des nichoirs dans leurs granges ou dans les anciennes.
1: Tout à fait.
0: Les anciennes églises ou les trucs comme ça.
1: Ah, c'est vrai qu'il y a, avec l'urbanisation galopante, tu peux avoir des habitats naturels pour ces oiseaux qui disparaissent. Mmh. Et surtout qu'en pleine campagne, elles sont vraiment aimées des agriculteurs parce qu'elles chassent tous les rongeurs, ça fait des récoltes plus saines. Mmh. Donc on les aime bien, ces petites chouettes.
0: Et elles sont aussi, il me semble, victimes des pesticides et de tout ce qu'on fout dans les champs.
1: C'est ça.
0: Elles sont victimes un peu collatérales puisque justement, tout ce qu'on fout dans les champs pour éviter aux rongeurs de bouffer ce qu'il y a dans les champs, elles-mêmes, du coup, n'ont plus de
1: elles n'ont plus de proies à chasser. Mmh. Donc c'est une jolie chaîne. Et si on ne veut pas avoir de printemps silencieux, comme le beau livre de cette personne dont j'ai oublié le nom, mais qui parle de la disparition des oiseaux et donc de printemps silencieux, il faut continuer à bien laisser tranquille les chouettes et à encourager les agricultures sans pesticides. Laissez-les bouffer des musaraignes.
0: Mais oui, et puis bouffer des musaraignes vous-même éventuellement, ma foi.
1: En brochette,
0: pâté, pourquoi pas en pâté,
1: ma foi.
0: Laissez ces pauvres porcs tranquilles et allez bouffer des mulots.
1: Comme on l'a dit, c'est la crise.
0: Ok, c'était vachement cool, je suis vraiment super contente, c'était vraiment un super premier animal pour démarrer notre magnifique podcast.
1: Et oh là là, mais quelle pression, je ne me rendais pas compte que c'était le premier animal des besties.
0: Mais je ne t'ai même pas demandé si ça te dérange, j'ai pas de commencer en premier, je t'ai un peu lancée.
1: Mais ça me va très bien, lance-moi.
0: Lancée toute nue dans le bain.
1: J'ai atterri avec un gros splash, j'espère que ça vous a plu.
0: Tu n'as pas fait de plat.
1: Bien, avec grand joie.
0: Super, écoute, parce qu'on est aussi, non seulement on est des meufs des animaux, mais on est aussi des meufs de la musique. Alors, je te propose, tu m'avais dit que tu avais une idée de première pause musicale.
1: Tout à fait, une idée de première pause musicale. Alors, comme bien évidemment, comme tu l'as remarqué au tout début, la chouette est l'animal d'Harry Potter.
0: Ouais.
1: Non, je ne vais pas vous faire écouter la bande-annonce.
0: Merci, putain. Merci.
1: Je vous propose plutôt d'écouter Donovan, Season of the Witch, parce que quand même, c'est assez.
0: J'adore cette chanson. Je suis trop contente. J'étais en train de boire de l'eau et maintenant j'ai dû m'arrêter. Je suis trop contente.
1: Ne t'étouffe pas. C'est un lancement enthousiaste comme je les aime. Rien n'est préparé. 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

0: Ok, c'était trop cool, c'était Season of the Witch de Donovan. Putain, je suis vraiment trop contente que tu l'aies mis. En plus, je l'ai écouté il y a pas longtemps et je me suis fait absolument que je le mette dans un capicast. Et mais ce n'est plus la peine puisque le Chill l'a mis.
1: On sait qu'on serait pas des besties.
0: Ah, mais c'est incroyable, c'est incroyable. Bon, alors c'était trop bien. C'était vraiment. Je suis super contente que tu aies fait cet animal connu de pas mal de monde, mais avec plein de choses à découvrir. Moi, je suis complètement partie pour faire l'inverse.
1: Tu peux rentrer inconnu, j'adore ce qui se passe.
0: Je suis partie.
2: Si complémentaire.
0: C'est un peu. J'étais partie avec l'idée de faire un animal. Après, je me suis rendu compte que j'avais pas assez d'infos sur cet animal. Après, j'ai essayé un autre. Après, j'ai rechangé d'idée. Et après, du coup, finalement, je suis partie sur une bestiole. Alors, est-ce que je te fais deviner? Ça va être beaucoup plus difficile à deviner.
1: Oh mon Dieu.
0: Déjà, le type de bestiole. Peut-être que tu peux peut-être deviner ça. C'est des bestioles déjà qui sont dans l'eau. On parle de la mer, on parle de l'océan. Même.
1: D'accord.
0: Voilà, c'est des bestioles marines.
1: Ok.
0: J'allais dire qu'ils se mangent, mais en fait, techniquement, je pense qu'un peu tout se mange.
1: Dans l'absolu. On a bien vu ce que ça donnait. Hein,
0: oui, tout à fait. Tout à fait. Ne mangez pas les bangolas.
1: Est-ce que c'est un cétacé?
0: Non. Ce n'est pas un cétacé, c'est... Je ne sais même plus de quel cétacé. En fait, ça ne sert à rien. Bon, je suis désolée, je vais galérer à te faire deviner. En fait, ça ne sert à rien.
1: Bonsoir, les biologistes. C'est pour vous.
0: C'est pour vous, justement, qu'on évite de dire des conneries. Bon, on va sûrement dire des conneries. Hein. Ça, c'est tout à fait possible. C'est un animal, c'est une sorte de grosse crevette.
1: D'accord.
0: En fait. Okay. C'est une sorte de crevette ou de langouste qui s'appelle la squille multicolore.
1: La what?
0: Ou la crevette menthe religieuse.
1: Génial.
0: Voilà, la squille multicolore.
1: Squille.
0: La squille.
1: Comment t'écris squille?
0: Squille. Squille. La squille. S-Q-U-I-2-L-E.
1: Incroyable.
0: Je vais te montrer sa tête parce qu'elle a franchement une tête particulièrement qui vaut le détour.
1: Ah, ça a l'air cocasse.
0: Regarde-moi. Wow. Regarde-moi cette beauté.
1: Putain, mais alors là, on a fait du Donovan, on reste dans le LSD, quoi. Mon Dieu !
0: C'est la crevette de la drogue.
1: Elle est incroyable. Elle est superbe.
0: Elle est magnifique, hein.
1: Putain.
0: Donc, pour décrire un petit peu pour nos auditeurs, si vous n'avez pas eu la curiosité d'être allé voir vous-même, c'est une espèce de crevette qui est vraiment multicolore. Alors après, il faut dire que dans la famille des squilles, donc les...
1: Non mais la squille, on connaît. Tu cherches la difficulté.
0: J'ai du mal à dire de manière sérieuse. La squille, je ne sais pas. C'est la squille.
1: La squille. Ouais, pas mal.
0: Et en fait, c'est une famille de crevettes qui compte à peu près 400 espèces.
1: Normal.
0: Donc c'est pas une seule. C'est pas une seule espèce.
1: Mm-hmm.
0: Et donc là, celle que je te montre, c'est la squille multicolore, qui est vraiment, donc, comme son nom l'indique, multicolore. Elle est rouge, elle est blanche, elle est bleue, elle est jaune, elle est verte.
1: Iridescente.
0: Elle a une tête bleue, mais avec des antennes rouges et des yeux roses, avec des espèces de petites moustaches jaunes et vertes et bleues. Enfin,
1: j'ai présentement perdu l'usage de la vue. Il y avait trop de couleurs. C'est technique.
0: Elle est magnifique.
1: C'est
0: elle
1: incroyable.
0: Absolument magnifique. Alors, elle est connue pour beaucoup de choses. Elle est connue. Enfin, là, je vais parler d'un des types de crevettes. Faut pas que je dise crevettes parce que c'est pas des crevettes.
1: Mais... Attention, t'as tout le squeal Twitter qui va te tomber dessus.
0: Comment ça? Putain, je vais me faire squealer les fesses. Donc, son nom latin, c'est Stomatopoda. Voilà, tout va bien.
1: C'est une petite maladie.
0: Oui, ça fait mal un peu, maladie du gastro, du ventre.
1: Bonne ambiance.
0: En fait, c'est une grosse crevette prédatrice. Parce que oui, on peut être crevette et prédatrice.
1: Putain. Alors là.
0: Tu vois, je l'aurais pas forcément dit. Tu vois,
1: j'aurais pas associé les deux. Tu vois, on aurait été dans Pyramide, tu m'aurais dit crevette, j'aurais pas dit prédatrice. Clairement, c'était pas là-dessus que je partais.
0: J'imagine, mon Dieu. Cette jungle regorge de crevettes.
1: Elles sont prédatrices.
0: Elles se cachent pour nous. Donc, c'est une crevette. En vrai, elle n'est pas énorme. Elle mesure environ 15 cm. Elle ressemble un peu à une grosse langouste, donc multicolore. Et elle vit dans les fonds marins des mers du Sud. La plus grosse répertoriée fait quand même 46 cm.
2: Ah vache. Et...
0: Donc en fait, elles se distinguent par plein de trucs différents. Certaines, leur méthode, c'est d'empaler. Certaines, en fait, elles ont des espèces de petites patounes. Ouais. De manière générale, toutes, leur manière d'opérer, c'est ouais. elles se cachent dans le sable ouais. ou dans un trou ouais. et elles laissent leurs petits yeux, donc au bout, un peu comme des escargots qui sont placés au bout de grosses antennes, elles laissent leurs petits yeux à l'extérieur et elles sautent sur leur proie.
2: La vache.
0: Voilà.
2: Okay.
0: Et donc il y en a certaines, elles ont des grosses patounes en forme de pic et elles sautent sur leur proie, elles les empalent.
2: Ah, tout simplement.
0: Okay. Mais là où je la trouve plutôt marrante, il y a certaines espèces dont les particularités c'est de boxer leur proie.
2: Incroyable.
0: Tout simplement. Elles ont des petites patounes, elles ont plusieurs petites patounes. Je ne sais pas si vous voyez une langouste à quoi ça ressemble.
1: Ça fait beaucoup de petites patounes.
0: Ça fait beaucoup de petites patounes. Et celles, les deux devant, les deux pattes antérieures sont pourvues d'espèces de petits gants de boxe. C'est tout mignon. C'est une espèce de petits ronds au bout de leurs pattes, comme ça, un peu recroquevillées. Donc certaines...
2: et en fait, voilà. Elles assomment.
0: Ouais, en fait, le principe, c'est qu'elles arrivent, donc elles sont dans leur trou comme ça, genre...
2: je t'attends.
0: Elles voient passer leur proie, et comme elles ont des patounes avec des gants de boxe, mais quand même assez courtes, elles sont obligées de sauter sur les proies pour les assommer. Donc elles sortent de leur trou, comme ça, elles sautent, et après, bim, elles les assomment, mais genre...
2: avec plein de petits coups, avec leurs petites pattes.
0: Un seul coup. C'est un coup qui va à plus de 80 km/h, je te jure. Genre 80 km/h, et parfois, même si elles ratent leur proie, l'onde de choc est tellement forte qu'elle peut suffire à assommer la proie.
2: Mais c'est génial.
0: Je te jure.
2: Mais elle est trop ouf.
0: Elle est ouf, cette crevette.
2: Incroyable.
0: Mais elle est trop forte, c'est l'équivalent. En fait, et elle tire des... le coup qu'elle porte, c'est l'équivalent d'un tir de flingue flingue quoi. Voilà,
2: oh,
0: je sais plus, 10 mm je crois,
2: incroyable.
0: Comme ça. Et en gros, pour te donner un peu une idée, si nous on mettait la force qu'elle met quand elle lance son coup de poing, si nous on le mettait en lançant une balle de baseball, en gros on mettrait en orbite basse la balle, tout simplement.
1: En toute simplicité.
0: Donc imagine.
2: J'ai perdu la balle de baseball.
0: Oh non, petit Jimmy, pas encore. Il y en a marre. Et donc elle utilise pour assommer ses proies pour défoncer.
2: Mais c'est quoi ces proies? Qu'est-ce qu'elle assomme avec ça?
0: Des petits poissons, des trucs comme ça.
1: C'était fort pour des petits poissons. Mais va taper des requins,
0: bah attends, elle mesure 15 cm, qu'est-ce que tu veux faire?
1: Mais vas-y, mais l'orbite, la balle en orbite basse, quoi, merde!
0: Attends, mais franchement, il y a des vidéos sur... Il y a des vidéos sur National Geographic où elle se bat contre un poulpe à un moment.
2: Mais non,
0: franchement, c'est trop drôle. Le poulpe, il est énorme, il est immense. Et il est là, genre, je suis un poulpe, qu'est-ce qu'il y a? Tu vas faire quoi? Et la meuf, elle arrive. C'est ça, genre, bim! Et le poulpe, il n'a rien compris. Il comprend pas ce qui se passe. C'est génial.
2: Putain.
0: Et elle l'utilise aussi pour défoncer les coquillages. Okay. Et c'est trop marrant parce que la manière dont elle ouvre les coquillages, c'est pas genre juste bim ou juste je sais pas, la loutre qui tape le coquillage. C'est, elle le fait de manière hyper méthodique. On en reparlera plus tard. Elle a un cerveau assez particulier et c'est vraiment une putain de crevette de 15 cm, mais c'est super intelligent.
2: C'est hyper élaboré.
0: Donc
2: là, sa méthode de chasse, c'est super sophistiqué. On la kiffe.
0: Elle se contente de taper sur un truc, quoi.
1: C'est brutal, c'est vrai. Mais je suis peut-être un petit peu emballée.
0: C'est efficace. Et donc, en gros, elle ouvre ses coquillages, elle donne des petits coups de poing, genre bim, d'un côté. Ensuite, elle le tourne un peu, bim, un autre côté. Et bim, comme ça, elle fait tout le tour
1: du coquillage. Comme si elle ouvrait un coffre-fort, quoi.
0: Ouais, c'est ça. Ah, ouais. Ah. C'est une bonne métaphore. Ouais. Et en gros, le principe, c'est que... Pour lancer aussi fort ces petits gants de boxe, elle provoque une chaleur qui est si forte que ça provoque une bulle de
2: comme une sorte d'ébullition, genre.
0: Ouais, une bulle de vapeur en fait.
2: Wow.
0: Son truc provoque de la chaleur, une étincelle qui provoque de la chaleur, qui provoque une bulle de vapeur, et c'est la bulle de vapeur qui permet d'expulser son petit point, son petit point, son petit point qui défonce la proie. Et c'est un truc de ouf parce que arriver à créer de la chaleur et à créer une étincelle sous l'eau de manière à te propulser, c'est un truc que les Russes, les Chinois, les Japonais, c'est un phénomène qu'ils ont étudié pour voir s'ils pouvaient pas le reproduire.
1: Bien
0: pour,
1: sûr.
0: Bah, évidemment, faire notamment des sous-marins ou
1: des missiles.
0: Des missiles, voilà. Ouais. Des, toujours, toujours très sympathique la manière d'imiter la nature pour faire des armes. On ne sait pas. Donc en gros, elle défonce toutes ses proies. Elle défonce aussi, c'est un petit problème pour les aquariophiles parce que parce qu'elle défonce les vitres des aquariums.
1: Mais non.
0: Bah les Genre, trucs.
1: Écoute, j'ai, alors c'est peut-être pas l'expression consacrée, mais j'ai envie de dire, chais. Laissez-la tranquille.
0: J'avoue, ça vous apprendra quoi. Elle défonce aussi les mains des plongeurs parfois. Ah. Quand et c'est pour ça que dans certaines dans certains coins on l'appelle la somme la
1: putain la somme
0: la somme
1: la somme crevette
0: la somme crevette. Oh non putain, je pense à la somme crevette.
1: Putain, la somme, elle m'a brûlé la main.
0: Non, bon, ouais, donc voilà, c'était mon, c'était un aperçu de mon accent anglais, la thumb splitter, genre la
1: briseuse, la briseuse de pouce, quoi. Ouais.
0: Voilà, parce que bah ouais,
1: mec, elle peut te déglinguer.
0: Elle peut te déglinguer le
1: ça,
0: pouce.
1: Ça, ça fait super mal, putain. Ah, bah, quand tu t'y attends pas.
0: 80 km/h dans ton pouce. Mais
1: excuse-moi, mais
0: ça t'arrivera pas tous les jours, ma cochonne.
1: Titre.
0: En Chine, on l'appelle aussi la crevette pisseuse parce que quand on la, apparemment, quand on la sort de l'eau, elle a l'habitude de lancer un long jet d'eau pour se défendre. Mmh. Voilà,
1: soin et lumière.
0: Je trouve ça rigolo. Il y a un mec, j'ai vu des vidéos d'un mec sur YouTube qui s'appelle Toupette, j'imagine. Toupette, non. Un mec, je sais pas si tu connais Toupac, qui fait des trucs bon dans la rue. Il aime les crevettes. Non, c'est un mec qui s'appelle Toupette. Et il fait des vidéos sur YouTube sur les animaux de compagnie. Mm. Et c'est des vidéos qui sont vachement bien. Il présente différents types d'animaux de compagnie. Bon, je l'ai connu sur les cochons d'Inde, évidemment, car je suis des auditeurs. Vous allez apprendre bientôt ma passion des cochons d'Inde et des rongeurs de manière générale.
1: Des années et des années à l'écouter déblatérer sur les cochons d'Inde.
0: Je n'ai pas choisi de rongeur comme premier animal. J'aurais peut-être pu.
1: Je suis choquée et déçue.
0: Ça viendra, t'inquiète, ça viendra. Parce que franchement, son contenu est assez intéressant. Et là, il met, donc il parle de comment il met ça, comment tu utilises ces bestioles-là, enfin comment tu les mets dans des aquariums, etc. Mmh. Et à un moment, il fait un petit test, il met un Playmobil au bout d'un pic, et genre il fait promener le Playmobil dans l'aquarium devant la crevette. Et c'est trop marrant parce que la crevette, on dirait un chat, mais un chat sous-marin. Genre, tu sais, elle suit le Playmobil de loin. Oh. Après, elle s'approche un peu. Après, elle sort de son trou.
1: Est-ce qu'elle lui met des petits coups de patte ?
0: Attends, ça vient après. Mais d'abord, elle l'observe de loin. Après, elle s'approche. Genre, elle se cache derrière des coraux. Mais en s'approchant, c'est vraiment un chat intrigué par un truc, quoi. Et après, elle s'approche. Et après, bim ! Elle lui met des gros coups de patte au Playmobil. Au Playmobil plombier.
1: Oh merde, mais quelle tristesse ! Non, c'est, là, j'entends toute la dimension prédatrice.
0: Ah, mais crevette prédatrice, c'est très important. Et justement, du coup, c'est. Enfin, moi, ce qui me rend ouf, c'est que c'est une putain de crevette de 15 cm. Hein. Ouais. Tu te dis, bah, hey, ça va aller, c'est con comme une guêpe. Ou comme,
1: pas. Dieu lui a donné la foi et le courage.
0: Ah, clairement, clairement. Et du coup, en 2017, il y a eu des études qui ont été faites sur à peu près 200, sur le cerveau de 200 crustacés. Très bien. Chacun son truc. Mais c'est important. Continuer à faire des études comme ça, puisque du coup, ça a permis de constater que chez certaines skis, du coup, il y a des centres mémoriels et des centres d'apprentissage qui sont intégrés dans le cerveau, qui n'avaient été repérés que chez certains insectes avant. Mmh. Et de là, il y a eu des théories comme quoi c'était des centres qui s'étaient d'abord développés chez les insectes au temps à la période lointaine, nous n'étions pas encore là, et qui après s'est développé chez d'autres. Et en fait, du coup, non, ça a mis à mal cette théorie comme quoi... cette putain de crevette de 15 cm peut avoir de la curiosité, mémoriser, sachant que c'est des animaux qui vivent généralement seuls. Mm-hmm. Donc, c'est cette manière de mémoriser les choses, c'est aussi lié au fait d'être seul. Puisque du coup, comme les bestioles vivent toutes seules, ils sont un peu obligés de
1: pour leur propre survie. De compter sur elles-mêmes s'il y a des prédateurs à tel endroit.
0: Voilà, c'est ça.
1: S'attaquer à un requin n'est pas une bonne idée, il faut que je retienne.
0: Donc ça, non, c'est un peu gros. Donc voilà, pour les aquariophiles, ils aiment bien parce que tu as pas mal d'espèces comme celles que je t'ai montrées qui sont hyper colorées, qui sont même super jolies. Je crois que j'ai raté des trucs que je voulais dire.
1: Dis-moi en plus sur cette crevette. Non mais franchement, elle me rend ouf. Non seulement elle est super funky, mais en plus elle est vraiment super balèze.
0: Ah non, mais elle est trop belle. Ah oui, mais voilà. Mmh. Eh ben, voilà, je voulais te parler d'autre chose. Donc en gros, bon, son coup de poing, c'est vraiment son big move. Mmh. Après, elle a des trucs de ouf, du genre ses yeux. Donc elle a deux yeux qui sont en haut de, enfin qui sont au bout de ses antennes. Donc ses yeux déjà, ça a l'air d'être un peu des yeux de merde. Mmh. Pourtant, elle a une vue super bonne. Elle détecte la lumière fluorescente et la lumière polarisée. Je ne sais pas ce que c'est que la lumière polarisée.
1: À part les verres polarisés ou polarisants,
0: je ne sais pas. Je n'ai pas eu le temps de faire des recherches. Je suis une mauvaise podcasteuse, une podcasteuse de base. Hein. Ça comme ça. Et en fait, dans chaque œil, donc toi, dans ton œil, dans chaque œil, tu as une pupille.
1: C'est
0: à peu près, tout est normal. Certes. Dans chaque œil, elle a trois pupilles. Mais trois pupilles dans chaque œil indépendantes.
1: Faut qu'elle arrête de se la raconter.
0: Elle se la pète un peu, je suis d'accord.
1: Mais pourquoi ? Pourquoi sous l'eau, il faudrait trois pupilles en particulier ?
0: A priori, ça lui permet de pouvoir voir à distance, net à distance, et puis de pouvoir percevoir la profondeur avec un seul œil aussi.
1: D'accord. Voilà. Oui,
0: Voilà. Et
1: mais est-ce qu'elle est du genre à se déplacer beaucoup, du coup ? Tu sais, ça, si
0: ça bouge un peu. Ouais. Ça bouge.
1: Elle ne fait pas que s'enterrer dans le sable et attendre que les choses lui
0: arrivent
1: devant.
0: Non, elle bouge pas mal. Enfin, après, je sais... Bon, a priori, elle reste quand même globalement dans son trou toute sa vie, mais quand tu la vois bouger, elle c'est hyper véloce.
1: D'accord.
0: Et non, c'est vraiment super véloce.
1: Je te crois.
0: Non, c'est un truc de fou. Tu la vois se bouger avec ces mille petites pattes là. Et non, c'est pareil. Le youtubeur
1: Toupé
0: là. Je suis désolée pour lui. J'espère qu'il nous écoute pas. Ce serait triste. Mais moi, j'aime bien ce que tu fais. Je suis contente. Tu as dit des très bonnes choses sur les cochons. À un moment, il lui fait faire des tests du genre, il met de la bouffe au bout d'un pic et il promène le pic dans l'aquarium. Et une fois qu'elle a repéré la bouffe, la crevette, c'est une torpille, quoi. C'est une tête chercheuse. Elle a repéré, elle fait mion, mion, mion. Elle suit vraiment tout le pic d'un bout à l'autre de l'aquarium. Elle est vraiment hyper véloce, quoi.
1: C'est même pas la peine d'essayer de déceler comment est-ce qu'elle peut faire des étincelles ou de la vapeur. Faut juste dresser des squills.
0: Mais oui.
1: Et là, les Chinois et les Russes et tous ces gens des fonds marins, ils ont trouvé de quoi faire, quoi. T'imagines une armée de squills.
0: D'autant que, donc encore une fois, dans ses yeux, elle peut repérer un nombre énorme de couleurs. Par exemple, toi et moi, on a trois cônes.
1: Ouais.
0: Les humains ont trois cônes, les chiens en ont deux. Elles en ont 16.
1: Mais ouais, mais quelles sont ces couleurs qu'elles voient ?
0: Je te dis, des trucs
1: polarisés,
0: des trucs polarisés de mes couilles, lumière fluorescente, voilà,
1: mais
0: super.
1: On s'en fout, j'avais voulu voir le polarisé. Je suis même pas jalouse.
0: Je m'en fous.
1: C'est de la merde.
0: Ça a l'air nul, de toute manière. Mais c'est marrant parce que du coup, apparemment, elles sont capables d'elles-mêmes émettre de la lumière polarisée et que du coup d'autres squills peuvent voir et
1: communiquer comme ça.
0: Ouais, voilà, c'est une manière de communiquer notamment pour montrer qu'il y a un autre copain dans le coin et pour dire mec, casse-toi. Casse-toi avant que je te casse la gueule.
1: C'est ma zone. 80 km/h dans ta gueule.
0: Ouais, moi aussi. Ah, merde.
1: Oupsie.
0: Et non, ce qui est cool, c'est que justement, comme elle a 16 cônes qui peuvent lui permettre de voir énormément de couleurs, tu as des Américains qui ont breveté une caméra qui s'inspire de des yeux de cette magnifique crevette pour détecter notamment les cellules cancéreuses.
1: Incroyable.
0: T'imagines ? Non, mais ça veut dire que tu peux voir à main nue des cellules cancéreuses chez une personne, quoi. C'est un truc de ouf.
1: Putain, mais il faut vraiment qu'on les amène sur Terre, ces petites choses.
3: Putain, ou elles pourront se dessécher.
0: C'est clair, non, mais ça fait vraiment crevette alien, quoi. C'est un truc de ouf.
1: C'est clair. Entre son look et ses capacités.
0: Ouais, non, c'est assez ouf. Je vais en finir vite fait parce que je parle depuis trop longtemps. Juste pour dire que, ouais, c'est une crevette. Si vous vous intéressez un petit peu aux animaux bizarres, vous l'avez forcément vu passer déjà parce qu'elle est physiquement impressionnante.
1: Assez photogénique.
0: Elle est très photogénique et puis elle a des capacités, comme je viens de le dire, assez ouf. Je suis partie là-dessus parce que c'était un peu la simplicité. Elle est impressionnante, elle est facilement impressionnante et elle est très belle. Pour info, dans le manga Terraform Mars, pour ceux qui l'ont vu, il y a un personnage qui est boxeur et qui a reçu de l'ADN de Squill pour améliorer ses capacités avant son départ sur la planète Mars. Ne le regardez pas, je crois qu'il n'est pas très bien cet animé.
1: Tout ça pour alors que tu pourrais voir une personne avec la capacité du percute d'une Squill. Je fonce, je veux le voir.
0: Après, je crois qu'il n'y a pas des très bons bails dans ce manga, donc n'y allez pas. Après, Wikipédia m'indique que dans le roman de science-fiction Fragment de Warren Fay, les squills et leurs descendants sont des animaux terrestres qui dominent une île, dernier reste du continent Panotia. Voilà. Je sais pas pourquoi
3: un pitch
0: ça,
3: bien particulier.
0: Très bien, je ne sais pas de quoi ça parle, je ne sais même pas ce que c'est que ce roman.
1: Et comme quoi la Squid a quand même des admirateurs.
0: Ah mais tout à fait, mais je pense qu'il y a t'as notamment pas mal de scientifiques qui sont en train, parce que là en fait la meuf, la meuf déjà elle arrive, elle fait ok je boxe des gens, ok d'accord.
1: Je peux voir les cellules cancéreuses,
0: d'accord. Et en plus elle peut faire des couleurs, elle peut faire des couleurs que tu, enfin genre. Je crois que tu as pas mal de scientifiques qui bossent à la fois sur sa carapace, sur sa capacité de faire des couleurs, sur ses yeux, sur... Enfin,
1: c'est une mine d'or.
0: Beaucoup trop de choses à dire.
1: Merci les mères du Sud de nous avoir offert ce bijou.
0: Ben voilà, je sais pas si tu connaissais.
1: Putain, mais merci. Alors non, mais je connaissais pas du tout. J'avais entendu parler de tout un tas d'autres créatures sous-marines dont une espèce de ver assez particulier, un peu iridescent, pareil, mais lui qui était plus particulièrement dégueulasse, qui ressemble à une espèce de mini trémorse arc-en-ciel. Donc... un peu dans le même délire, mais moins impressionnant. Et cette idée d'une crevette qui peut créer de la vapeur, enfin créer de la chaleur sous l'eau, c'est incroyable.
0: Après, c'est pas la seule. J'avais fait une recherche juste avant sur un type de crevette qui s'appelle la crevette pistolet.
1: Ouais.
0: Je voulais en parler.
1: Ah oui, ça je connais.
0: Elle est moins physiquement impressionnante. Elle est pas pleine de couleurs. Alors bon, forcément, c'est pas très vendeur. Hein, c'est pas de la bonne com. mais c'est le même principe, sauf que elle a deux pinces et c'est une des deux pinces qui provoque.
1: Qui fait des espèces comme du silex en fait quand elle se tape une autre.
0: Quand elle claque sa pince, elle la claque et elle envoie une bulle d'air dans la gueule de ses opposants.
1: Putain, c'est assez fascinant. Et j'imagine en fait, tu vois, si ces créatures là faisaient je sais pas 2 mètres, 1 mètre,
0: m'étonnes.
1: Mais le bad, il y a plus personne là, tout le monde range les bouteilles de plongée, les mers du sud sont vides.
0: Tu m'étonnes.
1: Déjà que le machin il peut te cramer le pouce.
0: Mais déjà tu sais la crevette pistolet, a priori quand elle fait claquer son truc, ça fait un bruit, ça fait un boucan monstrueux, ça fait 200 décibels.
1: Oh putain.
0: Sachant que pour info de mémoire, parce que je l'avais noté parce que je voulais la faire avant et en fait non. De mémoire, un avion qui décolle, quand t'es à 100 mètres, ça fait 120 décibels.
1: Mon Dieu.
0: Et elle
1: fait t'éclate, quoi.
0: Et okay. D'ailleurs, elle perturbe souvent les radars des sous-marins avec ces putains de...
1: Putain, mais...
0: Nourrissez ces crevettes.
1: Un Oscar pour la capacité de nuisance de cette crevette.
0: C'est clair.
1: Et ben merci de nous avoir emmenés voir ces choses fabuleuses.
0: Mais de rien.
1: La Squill.
0: Oui.
1: C'est formidable.
0: C'est incroyable.
1: Je suis bluffée, vraiment, quoi. C'est ouf.
0: Ouais, non, j'aime bien ces animaux super étonnants. Je pense que je vais continuer dans ce registre-là parce que je suis une meuf simple et j'aime être étonnée par des trucs étonnants. Et là, à ce moment-là, je vais proposer une chanson que je n'ai pas. Je n'ai rien à dire pour la lancer, donc je sais pas. Je l'enregistrerai peut-être plus tard et.
1: D'accord.
4: Bonjour. Je suis la capissesse de la post-prod. Ça y est, j'ai trouvé ma chanson. Et elle sera bien plus débile et plus agressive que celle de Lucille. Ce sera Mantis Shrimp de Johnny Hack & Slash.

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2: Le tour de l'actualité dans le monde et nous parlons aujourd'hui de la mobilisation des lycéens en France. Les cours sont suspendus dans un lycée sur quatre ce mardi. Grande journée de manifestation dans plusieurs villes du pays, dont Paris où la marche débutera dans une heure.
3: Je vais pas vous mentir, je suis surtout excitée, j'ai hâte. En fait, il y a beaucoup de joie dans cette mobilisation et c'est très beau à voir, très touchant. Et c'est vraiment agréable de voir tous ces jeunes qui se mobilisent pour leur futur et le futur des autres.
2: Pour le futur des autres, parce que tout le monde n'est pas logé à la même enseigne, il existe des disparités très fortes entre les lycées, y compris parfois dans une même région. On essaiera de comprendre pourquoi dans une demi-heure et nous verrons ce qu'en pense la députée Renaissance Agnès Pannier-Runacher. Nous parlerons également avec elle du budget pour l'année prochaine qui prévoit de nouvelles économies et des coupes dans les aides sociales, en particulier en Irlande. Le gouvernement fait le choix inverse et prévoit davantage de dépenses publiques, explication dans une vingtaine de minutes. Et en Grèce, les finances se portent mieux, mais pas les Grecs eux-mêmes. Les réformes financières engagées par les autorités n'améliorent pas le quotidien, au contraire.
4: Les loyers ne cessent d'augmenter, mais les salaires ne bougent pas. C'est complètement fou ce qui se passe en ce moment à Athènes. On ne peut plus assumer le coût de la vie. Vous cherchez un endroit pour vivre, vous trouvez un sous-sol dans le centre d'Athènes à 700, 800 euros, mais le salaire minimum est de 800 euros.
2: Reportage à écouter dans un quart d'heure.
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2: On reviendra également sur le choix des États-Unis de retirer leurs avions bombardiers de la base de Fairford au Royaume-Uni, celle près de laquelle une attaque avait été déjouée il y a 10 jours. Les États-Unis et les Européens ont-ils les moyens de garantir la sécurité des bases militaires américaines installées en Europe? Nous poserons la question à notre invité dans un peu plus d'une heure. Et puis on reviendra sur les élections d'hier au Québec, la victoire des indépendantistes, une ombre sur l'unité nationale tant vantée par le Premier ministre canadien. Dans son bras de fer face aux États-Unis de Donald Trump, nous appellerons notre correspondante au Québec juste après 13h, temps universel. Vous avez le programme, bienvenue. Et pour commencer le journal, bonjour Charlotte de Rouen.
6: Bonjour.

0: Après ces manifestations, les autorités ont mis en place un important dispositif policier. Aujourd'hui, la Commission consultative des droits de l'homme exprime sa vive inquiétude sur le recours disproportionné à la force et appelle le gouvernement à renforcer le dialogue avec la jeunesse. Dans le nord du pays, un élève a vu sa main arrachée par une grenade hier. Plusieurs enquêtes ont été ouvertes par la police des polices. Le ministre de l'Intérieur, Laurent Nunez, estime que les interventions policières se font dans la plus grande proportionnalité. Il y a, au contraire, un problème avec la doctrine de maintien de l'ordre en France, dénonce de son côté le patron du Parti communiste français, Fabien Roussel. Il donnait une conférence de presse ce matin.
1: Le gouvernement a une politique de maintien de l'ordre qui est terriblement répressive, en envoyant au front et au feu parfois des policiers, des policières qui ne sont pas formés à ces politiques de maintien de l'ordre, et d'autre part avec des techniques de maintien de l'ordre qui sont extrêmement violentes et qui ne contribuent pas à protéger ceux qui manifestent, mais plutôt à réprimer violemment ceux qui manifestent pour faire peur et dissuader de manifester. Mettez-vous à la place des parents qui ont vu leur enfant revenir avec une main arrachée, un élève de seconde, il rentre au lycée, il participe à une manifestation, il n'y a rien de méchant normalement de participer à une manifestation, et il finit avec une main arrachée, c'est terrible. Et c'est pas dans une dictature, ça se produit, c'est pas dans un régime autoritaire, ça se produit en France.
0: Le communiste Fabien Roussel au micro de Victorien Villaume.
2: Moscou visée la nuit dernière par une attaque de drone.
0: Une attaque d'une rare ampleur qui a également perturbé les aéroports de la capitale russe. Deux personnes sont mortes, 9 autres blessées. Sofia Katsenkova.
3: 650 drones ukrainiens lancés en direction de la région de Moscou. Selon le maire de la capitale, la plupart ont été abattus loin de la ville. L'attaque se poursuivait encore ce matin selon les autorités russes. 2 hommes ont été tués. Le gouverneur régional fait aussi état de 9 blessés et de dizaines de logements endommagés. Les 4 aéroports de la ville ont dû suspendre leur trafic à plusieurs reprises. L'attaque sur la capitale est la deuxième la plus massive de ces derniers mois selon les médias russes. Moscou se trouve pourtant à plusieurs centaines de kilomètres de la frontière ukrainienne. Depuis plusieurs mois, Kiev frappe de plus en plus en profondeur le territoire russe, parfois jusqu'en Sibérie. Cet assaut intervient après la promesse du président ukrainien Volodymyr Zelensky d'intensifier les frappes contre les raffineries russes en représailles au dernier bombardement sur les villes ukrainiennes.
0: La Russie qui a par ailleurs accusé l'Ukraine d'avoir frappé un minibus dans une région occupée du sud de l'Ukraine, une attaque qui a fait 3 morts et plusieurs blessés selon les autorités locales installées par Moscou. Au Yémen, les rebelles houthis affirment tenir tous les territoires récemment conquis. Ils nient avoir cédé du terrain face aux forces gouvernementales qui ont lancé une contre-offensive ces derniers jours et qui contredisent ces affirmations. Les houthis qui ont aussi annoncé de nouvelles frappes sur l'Arabie saoudite, soutien du gouvernement yéménite. Riyad fait état de 3 blessés sur son sol.
2: En Thaïlande, cet appel à l'amnistie pour les personnes inculpées pour le crime de lèse-majesté.
0: Appel qui intervient en marge de commémoration d'un massacre de manifestants anti-dictature. C'était il y a 50 ans, jour pour jour. La police, épaulée par des milices paramilitaires d'extrême droite, mettait à feu et à sang l'université de Thammasat à Bangkok. La répression a fait officiellement 46 morts, mais jusqu'à plusieurs centaines selon des sources indépendantes. Un demi-siècle plus tard, les survivants commémorent. Reportage de Valentin Sebon.
4: À 5h30 du matin, la première détonation a réveillé tout le monde. Boum, ils sont arrivés par là pour tous nous tuer, dans cette zone.
5: Pong Soang, 67 ans, était là le 6 octobre 1976, près du terrain de foot où des grenades ont été tirées vers des étudiants venus défendre une fragile démocratie. L'émotion le gagne encore lorsqu'il en parle. Même souvenir douloureux pour Soutep, 72 ans, étudiant à l'époque.
6: Jamais je n'aurais imaginé qu'on utiliserait contre nous des armes de guerre, ni qu'on puisse aller aussi loin. 50 ans plus tard, c'est toujours gravé en moi.
5: Depuis, ces survivants œuvrent pour que cette tragédie, longtemps restée tabou, ne sombre pas dans l'oubli et pour transmettre son histoire aux nouvelles générations confrontées, disent-ils, à d'autres formes de répression. Sur le campus, entre pièces de théâtre, projections et débats, Itipan, 19 ans, fait le parallèle avec la Thaïlande d'aujourd'hui.
7: Ce n'est peut-être pas la même violence qu'il y a 50 ans, mais nous nous heurtons toujours aux mêmes obstacles pour obtenir ce que nos aînés réclamaient déjà à l'époque. Aujourd'hui, c'est la loi qu'on utilise comme une arme. Contre les militants, contre les manifestations.
5: Depuis le mouvement étudiant de 2020, au moins 2000 personnes ont été poursuivies en raison de leur expression politique. Valentin Sebron, Bangkok, RFI.
0: en Inde, le chef de l'opposition brièvement.

0: Interpellé lors d'une manifestation ce mardi à New Delhi, un rassemblement pour demander une nouvelle fois la démission du président de la commission électorale. L'instance est accusée d'avoir supprimé des millions d'électeurs des listes au profit du parti au pouvoir, le BJP de Narendra Modi.
1: Au Canada, la province du Québec a élu hier un dirigeant indépendantiste.
0: Le Québec mérite de devenir un pays, voilà ce qu'a déclaré le prochain premier ministre de cette province. Mais il a aussi précisé qu'il attendrait la fin du mandat de Donald Trump pour organiser un référendum pour que le débat puisse être, je cite, serein. Son mouvement, le Parti québécois, n'avait pas dirigé le Québec depuis 12 ans. Aux États-Unis, alors que les prix à la pompe flambent, Donald Trump autorise tous les Américains à acheter du diesel rouge. Ce diesel est exonéré de taxes et teinté d'une couleur rouge pour le différencier justement du gazole ordinaire. Bonjour Agnieszka Kumor.
2: Bonjour.
0: Alors normalement, ce type de carburant est réservé aux machines agricoles et aux véhicules non routiers.
2: Le décret signé par le président américain ne supprime pas complètement la taxe sur le diesel rouge. C'est le paiement de cette taxe avantageuse qui est reportée sans intérêt ni pénalité à la fin de l'année. Les autorités fédérales ainsi que les gouverneurs des États pourront ensuite choisir de suspendre les contrôles et d'exonérer les conducteurs de cette obligation fiscale. La note de la Maison-Blanche ne mentionne pas la guerre en Iran pour justifier ce nouveau dispositif. Elle évoque plutôt la guerre en Ukraine et une pénurie mondiale de capacités de raffinage. Donald Trump accuse régulièrement les démocrates de fermer les raffineries pour des raisons écologiques. Et la mesure présidentielle intervient à quelques semaines des élections de mi-mandat. Et ce n'est pas un hasard de calendrier. Le but est de calmer la colère des utilisateurs américains, exaspérés par la flambée du diesel. Ces dernières semaines, le prix du gazole aux États-Unis dépassait les 6 dollars le gallon.
0: Agnieszka Kumor, du service économie de RFI.
1: Le prix Nobel de physique décerné au Belge Francis Alzen.
0: Pour ses travaux sur les neutrinos, ces particules élémentaires qu'il a essayé de capter en Antarctique, avec un objectif, Anne, en apprendre un peu plus sur ce phénomène astrophysique qui les a créés dans l'espace.
1: Charlotte de Rouen pour le journal. Il est 11h12 en temps universel. Lors de la Fabrique du Monde, Guillaume Nodin, on revient sur ce choix du Premier ministre espagnol des élections anticipées fin novembre. Les manifestations pour le droit au logement auront été la crise de trop après déjà d'autres turbulences pour Pedro Sanchez, qui espère maintenant une majorité plus large au Parlement. C'est ce qu'il dit en tout cas, mais pour l'instant, la droite est en tête dans les sondages et les questions intérieures ne seront pas les seuls thèmes de campagne, Guillaume, parce que le Premier ministre espagnol a pris des positions bien plus tranchées que ses voisins sur les questions internationales.
3: Oui, sur la guerre à Gaza, avec des prises de position très pro-palestiniennes, ce qui vaut des critiques virulentes d'Israël et des États-Unis qui en veulent aussi beaucoup à l'Espagne, membre de l'OTAN, de ne pas les avoir aidés.
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2: J'ai peu de regrets à l'heure qu'il est, si ce n'est une question de langage, d'apprentissage. Non parlo italiano, si seulement j'y étais né, je le parlerais bene.

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1: Bah, il la remercie hein, de l'avoir accompagnée à la gare.
2: Vous parlez sérieusement ou vous vous moquez de moi?
1: Bah non, il se moque pas d'elle, mais regardez, tous ces journaux, ces cigares, tout ça.
2: Ah, je manque d'originalité, c'est vrai. Savez-vous que nous nous séparons pour la première fois?
1: Oui, mais enfin, c'est pas très long. Et puis, il part que 15 jours.
2: Attendez un petit peu. Dois-je comprendre que...

0: Bonjour Caroline, bonjour à tous et désolé pour ce petit problème technique. En France, ils étaient 450 000 selon les organisateurs. Un peu plus de 250 000 selon les autorités à manifester ce mardi. Des lycéens rejoints par des parents, des professeurs, des syndicalistes pour réclamer davantage de moyens pour l'éducation. En Haïti, le Conseil électoral reporte les élections, les législatives et la présidentielle qui devaient débuter le 13 décembre sont reportés inédits. Dans ce pays en proie à la violence des gangs, les électeurs n'ont pas voté depuis 10 ans. Ce nouveau rassemblement à New Delhi aujourd'hui pour demander la démission du président de la commission électorale indienne, le 5e en 5 jours pour des soupçons d'irrégularité dans l'établissement des listes électorales. En France, le Premier ministre a annoncé la suspension des cours au lycée en fin de semaine pour organiser un temps de démocratie interne. Ce sont ces mots, Sébastien Lecornu, qui tente de canaliser la colère des lycéens, qui demandent plus de moyens pour l'éducation, notamment pour remplacer les professeurs absents, mais aussi pour rénover le bâti scolaire. Le mouvement de contestation a gagné tous les territoires français. À Mayotte, les 10 lycées que compte l'archipel sont en sureffectif. Effectif, ça s'explique par la jeunesse de la population. Un habitant sur deux a moins de 18 ans, mais face à la croissance démographique, les moyens manquent dans les établissements. Reportage au lycée Younoussa Bamana de Lisa Morisseau.
1: Ils étaient environ 500 élèves ce matin aux abords de l'établissement, pancarte à la main. Hachimia est déterminée.
2: Nous, on est là aujourd'hui pour faire entendre notre voix. Déjà, on est 38 dans une seule salle. Donc, on doit piquer des tables dans les salles d'à côté. Et donc, vraiment, pour nous, c'est trop parce que, exemple, on est beaucoup, on n'arrive pas vraiment à s'entendre. Des gens ne comprennent pas, ils ont honte de lever la main.
1: Les classes de collège et lycée de Mayotte sont occupées à 130% de leur capacité, selon le ministère des Outre-mer. Le cyclone Chido a aussi endommagé les bâtiments scolaires. Au lycée Bamana, certains n'ont pas encore été reconstruits. Autre motif de souffrance, les journées à rallonge. Certains élèves demandent de réduire les emplois du temps.
3: Je me réveille depuis 3h du matin. Je sors, je prends le bus. À 5h, je me trouve au lycée et je suis obligée d'attendre dehors jusqu'à 6h30. Après, j'enchaîne les cours jusqu'à 17h. Je rentre à la maison à 19h. Ça impacte ma santé mentale. Je vous mens pas, madame. Ça me pousse pas à venir tous les jours en cours.
1: La manifestation avait commencé dans une ambiance pacifique, mais des caillassages ont eu lieu vers 8h du matin, ce qui a mis fin à la mobilisation. Lisa Morisseau, Mayotte, RFI.
0: Paris a décidé de débloquer 7 millions d'euros supplémentaires pour lutter contre Ebola. Le ministre français des Affaires étrangères l'a annoncé ce mardi, Jean-Noël Barrot, qui s'est rendu en RDC en fin de semaine dernière. Selon l'ONG Médecins Sans Frontières, une flambée de l'épidémie est en cours dans la région du Nord Kivu. Notez par ailleurs que le Kenya annonce un mort d'Ebola, le premier jamais recensé sur son sol. Au Mali, l'armée malienne est entrée à Kidal cet après-midi. Kidal, dont les indépendantistes du FLA et les djihadistes du GNIM s'étaient emparés en avril dernier. Aujourd'hui, ils ont indiqué avoir procédé à un repli stratégique. On y revient dans notre prochain journal dans une heure sur RFI. En Haïti, les élections sont reportées. Le premier tour de la présidentielle et des législatives avait été fixé au 13 décembre, mais le Conseil électoral provisoire chargé d'organiser ce scrutin a annoncé hier soir son report. Les Haïtiens n'ont pas élu de président depuis 10 ans. Le pays est gouverné par un premier ministre de transition. Bonjour Justine Fontaine.
4: Bonjour.
0: Dans cet état des Caraïbes, en proie à la violence des gangs, l'inscription des partis politiques et des électeurs se déroulait très lentement et aucune nouvelle date n'a été communiquée pour le moment.
4: Oui, le nouveau calendrier électoral sera rendu public dans les meilleurs délais, écrit le Conseil électoral provisoire dans son communiqué. Et ce report n'a rien d'une surprise, d'après Jean-Marie Théoda. Il dirige l'Institut de géographie de l'Université Paris-Panthéon-Sorbonne.
5: Parce que je ne voyais pas comment, dans les conditions d'insécurité et de délabrement des finances haïtiennes, on allait pouvoir tenir le pari d'organiser des élections dans un délai aussi court.
4: La situation.
5: Je ne suis pas du tout étonné.
4: La situation sécuritaire n'a cessé de se dégrader depuis l'assassinat du président Jovenel Moïse en 2021. Aujourd'hui, près de 90% de l'agglomération de Port-au-Prince est sous l'emprise de groupes armés qui étendent aussi leur influence aux régions rurales autour de la capitale. Ce report est un échec pour le premier ministre de facto, Alix Didier-Fils-Aimé, qui a été désigné en février pour rétablir la sécurité dans le pays et pour organiser des élections, rappelle Jean-Marie Théoda.
5: J'ai peur que ce ne soit une façon de se maintenir au pouvoir, c'est-à-dire vous êtes mandaté pour une tâche, si vous avouez que vous n'en êtes pas capable, il faut proposer soit sa démission, soit une autre possibilité de sortie de crise, et pour le moment, nous en sommes loin.
4: Le premier tour des élections avait déjà été reporté une fois cette année. Sur 6 millions d'électeurs potentiels, seuls 600 000 sont inscrits sur les listes électorales pour le moment.
0: Merci Justine. Justine Fontaine.
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0: Au Yémen, les rebelles houthis affirment tenir tous les territoires récemment conquis. Ils nient avoir cédé du terrain face aux forces gouvernementales qui ont lancé une contre-offensive ces derniers jours. Les rebelles qui annoncent la mort de 6 membres d'une même famille tués dans une frappe saoudienne aujourd'hui. Les houthis qui ont également évoqué de nouvelles frappes sur l'Arabie saoudite qui soutient le gouvernement yéménite. Riyad fait état de 3 blessés sur son sol. En Inde, le chef de l'opposition brièvement interpellé lors d'une manifestation ce mardi à New Delhi. Nouveau rassemblement pour demander la démission du président de la commission électorale. L'instance est accusée d'avoir supprimé des millions d'électeurs des listes au profit du parti au pouvoir, le BJP de Narendra Modi. Parti du Parlement, la manifestation se dirigeait vers le siège de la commission, mais elle a été stoppée par des barricades de la police. À New Delhi, Abdullah Erali.
7: L'image qui dit beaucoup de cette confrontation qui a pris aujourd'hui une forte dimension politique, c'est celle de Rahul Gandhi. Debout devant une barricade, drapeau indien à la main face aux forces de l'ordre, le chef de l'opposition a tenté vainement de rejoindre le siège de la commission électorale avec plusieurs centaines de parlementaires. La marche a été bloquée par la police qui a procédé à plusieurs interpellations, dont celle de Rahul Gandhi et de sa sœur Priyanka et d'autres responsables politiques. Depuis 5 jours, ici, l'opposition dénonce la radiation de 130 millions d'électeurs et accuse la commission électorale de faire le jeu du pouvoir. Le gouvernement de Narendra Modi et son parti, le BJP, rejettent ces accusations, mais la contestation dépasse désormais les partis traditionnels. Des étudiants de la génération Z se mobilisent eux aussi, avec notamment le satirique parti des cafards. Ce mouvement appelle à un rassemblement à New Delhi ce samedi, en même temps que les mouvements étudiants sont mobilisés à bloc pour, c'est un slogan, sauver la démocratie.
0: Abdullah Erali. La politique en France. Le Rassemblement national a présenté sa trajectoire budgétaire en cas de victoire à la présidentielle. Marine Le Pen, aux côtés de Jordan Bardella, promet un effort radical. Raphaël Delvolvé.
8: Cet été, devant les patrons, Marine Le Pen parlait de 125 milliards d'euros d'économies d'ici 2032. Elle sera finalement plus ambitieuse.
9: Nous portons l'ajustement nécessaire à 140 milliards d'euros net d'économies par rapport à 2026.
8: Dans les grandes lignes, le plan repose sur l'immigration, l'Union européenne et une règle d'or soumise à référendum avec un double enjeu. Accabler le bilan macroniste.
9: Dans quelques mois va pouvoir enfin s'achever l'interminable règne d'une caste qui a mis la France au bord de la faillite, les socialo-macronistes.
8: Et afficher à grand renfort de chiffres et de termes techniques une crédibilité ayant longtemps fait défaut à Marine Le Pen sur l'économie.
9: Sans action décisive, le déficit public dérivera jusqu'à 7,2% du PIB en 2032. La charge de la dette atteindra alors les 156 milliards d'euros et la dette elle-même se rapproche des 4 500 milliards, 137% du PIB.
8: Et pas question de s'afficher seul, même soupçonné par la presse et ses adversaires d'antisémitisme, Jordan Bardella est présent et toujours son futur Premier ministre.
10: J'imagine que vous auriez adoré me voir poser le genou à terre, mais c'est très mal me connaître.
8: Ce programme économique comprend aussi des dépenses, notamment la coûteuse promesse d'une retraite à 62 voire 60 ans ou d'une TVA réduite sur l'énergie. De quoi alimenter les commentaires ces prochains jours, ce à quoi Marine Le Pen ne dirait d'ailleurs pas non.
0: Raphaël Delvolvé, tout de suite vous retrouvez Nathalie Amar sur le Pont des Arts. Bonjour Nathalie.
11: Bonjour Charlotte de Rouen et merci, il est 17h10 à Paris à l'écoute d'RFI.
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13: Logement, inflation, carburant, 20% des citoyens européens sont exposés à la pauvreté selon les critères occidentaux. Situation morose et paradoxale.
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1: Cet été, pour fêter la nouvelle saison de la bande à pixels, j'ai tenu à revenir sur quelques jeux de ces deux dernières années qui sont passés, selon moi, un peu injustement sous le radar. Promis, on reviendra vers les nouveautés ensuite, mais croyez-moi, ça vaut toujours le coup de faire un peu d'archéologie. Et pour commencer cette petite série de rattrapage, je vais vous présenter Eric Solm The Stolen Dream, un jeu paru en juillet 2025 et signé par le studio Raver & Games. Eric Solm se situe dans une version alternative de la Scandinavie du début du XXe siècle, en plein bouleversement lié à la seconde révolution industrielle. On y incarne Anna, une jeune fille issue des classes populaires qui se retrouve en cavale à la suite de la disparition de son frère, qui a visiblement énervé les mauvaises personnes. Rapidement, Anna va se trouver deux compagnons d'infortune et va devoir arriver à se frayer un chemin hors des rues tentaculaires de la ville. Et ça, c'est vous qui allez vous en charger en contrôlant tour à tour le trio, dont chaque membre est doté de capacités spécifiques. Se glisser dans les tunnels, nager, distraire les gardes, assommer des adversaires, etc. Car oui, Eric Solm, ce n'est pas un jeu qui fait reposer ses mécaniques sur la confrontation ou la violence directe, mais bien sur des mécaniques d'infiltration. Face à l'intégralité de la police armée de la ville, vous n'avez aucune chance de vous en sortir en cas de bagarre. C'est donc plutôt des objectifs de fuite, de furtivité ou de chapardage en toute discrétion qui vont composer l'intégralité des tableaux du jeu, conçus comme autant de petits puzzles à résoudre. Par exemple, si je passe par ce conduit d'aération, je pourrais jeter un caillou dans la cour de l'usine, ce qui va distraire le garde à l'entrée et permettre à mon compagnon de se glisser dans un buisson près de l'entrée, en évitant ainsi le chemin de ronde des agents qui arpentent la rue, etc., etc. Ce que je trouve super avec Eric Solm, c'est que déjà, il s'agit d'un jeu rudement joli, qui s'inspire de l'architecture impériale et industrielle de la Suède des années 1890-1900. Et ensuite, parce que c'est un titre rudement intelligent, qui ne va pas vous demander d'avoir de très bons réflexes ou une connaissance profonde des mécaniques classiques des jeux du genre, mais véritablement de faire travailler votre cerveau pour arriver à résoudre chaque situation de la manière la plus discrète, rapide et non violente possible. J'ajoute par ailleurs que ce jeu a un scénario rudement bien ficelé, qui donne sacrément envie de découvrir les nouveaux chapitres et le fin mot de l'histoire de la disparition du frangin. Bref, si vous cherchez un jeu haletant, malin, joli et original, n'hésitez pas à jeter un jeu à Eric Solm, The Stolen Dream, qui est vendu de base un petit peu plus cher que les titres que je vous recommande d'habitude, là il faut compter une trentaine d'euros, j'essaye de rester à 20 habituellement, mais qui a quand même le bon goût d'être souvent en solde, car il est déjà sorti il y a plus d'un an. Allez, on se retrouve très vite pour ajouter un nouveau jeu vidéo pas trop cher, pas trop long et facile d'accès pour cette nouvelle saison de la bande à pixels.

Nous sommes le mardi 6 octobre et c'est l'heure de l'agenda culturel du jour. On commence par ce soir, conférence par le collectif antifasciste Les Fourmilières. Thème du jour, féminisme et antifascisme. Rencontre avec Fanny Gallo, qui est co-responsable du département d'histoire de l'Institut de Boëti, qui a participé aussi notamment à la rédaction de l'ouvrage Extrême droite, la résistible ascension, publié en 2024. Elle viendra à notre rencontre pour évoquer l'actualité et les offensives de l'extrême droite sur le genre. C'est ce soir à la Loutre Joueuse, le bar de Rodez, de 19h à 20h. Plus d'informations sur le site les-fourmilières.org. Ce soir aussi, au Théâtre des Deux Points de la MJC de Rodez, c'est « Cultivons des tenailles » par le collectif du Souffleur, un seul en scène qui mêle fiction, documentaire et théâtre. Le spectacle explore les chemins de l'exil, les liens de fraternité et les élans de solidarité qui traversent notre monde. C'est ce soir à 20h30, tarif entre 12 et 20 euros. Mercredi, c'est atelier de musicothérapie au musée Denis Puech dans le cadre des semaines d'information sur la santé mentale. La musicothérapie utilise la musique, du coup, pour favoriser la détente, réduire les angoisses et retrouver un meilleur équilibre. Cette approche non médicamenteuse, animée par deux musicothérapeutes professionnels du centre hospitalier Sainte-Marie, permet à chacun chacune de prendre soin de soi et en autonomie. C'est gratuit, c'est à 14h30 mercredi. Pensez à réserver par téléphone par exemple au 05 65 73 82 20 73 82 20. C'est tout pour l'agenda d'aujourd'hui. 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

0: L'interview d'aujourd'hui avec Alain Ders, il est président du Festival de Livres Jeunesse de Sainte-Radegonde, prévu pour cette 12e édition déjà, les 10 et 11 octobre prochains. Bonjour Alain.
1: Bonjour.
0: Alors je disais cette 12e édition, le temps passe extrêmement vite. Alors qu'est-il le programme pour cette année ?
1: Alors pour cette année, eh bien un petit peu comme traditionnellement à chaque édition, nous avons 13 auteurs et illustrateurs, deux maisons d'édition, et puis aussi deux invités cette année qui viennent un peu, comment dirais-je, remplir la salle et remplir les capacités de dédicace sur le festival.
0: Alors qui sont ces deux invités ? Vous voulez garder secret ?
1: Non, c'est pas secret. Alors la première, c'est Juliette Masse. En fait, vous avez donc une autrice qui vit au niveau du festival, qui est Jovitech. Et Jovitech, avec Juliette Masse, ont écrit un bouquin qui s'appelle « Chambre d'adolescente 2 ». Et il y a une exposition qui en est tirée, d'ailleurs qui sera à la médiathèque de Rodez et à la MJC de Donnay-le-Château. Donc très très consacré vers les adolescents et adolescentes. Et Juliette Masse, c'est une photojournaliste parce qu'il y a beaucoup de photos à la fois dans l'exposition et dans le livre. Et donc on l'a invitée. Elle ne pouvait pas venir parce que logiquement elle fait du photojournalisme. Elle devait partir au Liban pendant 2 mois. Puis bon, les événements ont fait qu'elle est sur place, donc elle va venir. Et puis on a invité aussi Arnaud Las d'Avignon, qui est la présidente de d'Artfolio. Qui est elle-même enseignante, qui fait des bouquins, etc., qui fait des interventions, donc qui venait sur le festival pour présenter Artfolio, puisque c'est les livres d'art d'un côté, c'est les livres jeunesse, mais c'est toujours des bouquins. Et puis, finalement, elle va intervenir aussi avec des ateliers.
0: Très bien, pas mal de nouveautés cette année. Est-ce que la tarification reste toujours la même, c'est-à-dire la gratuité pendant tout le week-end ?
1: C'est la gratuité, oui, pendant tout le week-end, parce que il y a deux raisons. D'abord, je pense que si l'on veut faire la promotion du livre, de la lecture, et les familles, les jeunes vont acheter des livres, pourquoi faire payer d'entrée ? Et puis, deuxièmement, on m'a dit d'ailleurs que j'étais un peu bizarre là-dessus, mais nous avons la chance de toucher des subventions de partenaires institutionnels qui sont Rodez Aglo, qui sont la mairie de Sainte-Radegonde, le conseil départemental. Ces subventions, elles viennent des impôts que nous payons, et refaire payer l'entrée, c'est un peu double peine pour les gens qui viennent sur le festival. Bon, mais ça, c'est truc strictement personnel, mais
0: très
1: c'est
0: bien.
1: Surtout le fait que pour la lecture, dans le festival, on vend des livres.
0: L'essentiel est d'attirer du monde.
1: Ouais, d'attirer du monde et qu'il y ait un achat, etc. etc.
0: Et... Donc la gratuité pour tout ce week-end, pour les petits et les grands, le 10 et 11 octobre, et j'imagine que prendre ses billets, ce n'est pas nécessaire.
1: Non.
0: Même pour les ateliers ?
1: Pour les ateliers, c'est aussi gratuit. Alors, l'inscription des ateliers se fait à l'entrée du festival. Hein. On ne peut pas faire d'inscription, sur le site en amont, ce n'est pas possible. Donc, toutes les familles le savent. Hein. Ils arrivent au festival. Des fois, le samedi pour le dimanche, ils inscrivent les enfants sur les ateliers. Et puis voilà, donc là, ils ont un petit
0: ticket. Il y a assez de place pour tout le monde ?
1: Il y a assez de place pour tout le monde. Oui. Pratiquement chaque auteur fait un atelier le matin, un atelier l'après-midi. Les maisons d'édition aussi, donc voilà.
0: Alors pour terminer, je sais qu'il est un petit peu tôt, je sais qu'on n'en est même pas à la 12e édition, mais est-ce que pour l'année prochaine, est-ce qu'on peut imaginer une 13e édition ou peut-être d'autres nouveautés en parallèle ?
1: Alors 13e édition, bien sûr, on va commencer à y travailler pour avoir de nouveaux auteurs qui viennent, puisque chaque année, c'est jamais les mêmes. Et puis, on est parti un peu cette année sur deux choses, deux axes. Le premier, parler du livre jeunesse pendant quasiment une semaine, puisque les auteurs sont placés dans les écoles avant le festival et tout. Et si les 5 ans d'une semaine qui restent, il ne se passe pas grand-chose, donc c'est pas tout à fait génial. Donc on va travailler pour mettre en place des animations pendant l'année pour les jeunes, pour les adultes aussi, autour du livre, de la lecture en général. Et puis, deuxième axe que nous avons développé depuis 2-3 ans, c'est véritablement des partenariats avec des comités de communes sur la Guiole, Espalion, Pont-de-Salard bientôt, etc., etc. Donc, on étend notre champ et puis ça veut dire qu'on va aussi envisager de faire des animations un peu partout, un peu tout le temps si on peut.
0: Très bien, ça c'est une bonne nouvelle, en tout cas pour le festival. Si on veut toutes les informations, c'est sur Festival du Livre Jeunesse Sainte-Radegonde.fr tout simplement. Merci Alain Ders.
1: Merci beaucoup.
0: Avec plaisir, on rappelle que vous êtes président du Festival du Livre Jeunesse de Sainte-Radegonde, prévu, notez bien, cette année, cette 12e édition, les 10 et les 11 octobre prochains. Plus d'infos donc, je rappelle, sur leur site Festival du Livre Jeunesse Sainte-Radegonde.fr.

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0: Chers auditeurs de Proforma, bonjour. Aujourd'hui dans nos studios, donc les studios de RTR rue des Frères de Turenne à Rodez, nous recevons dans le cadre de la semaine de la santé mentale Fanny Ginesté, bonjour Fanny, et Miketo DL, musicien. Voilà.
1: Bonjour.
0: Je reviens tout de suite sur vos présentations. Donc, Fanny Ginesté, vous êtes chanteuse et co-autrice. Miketo DL, vous êtes musicien et co-auteur d'une fantaisie musicale qui s'intitule Lettre à mon psy. Alors, qui est-ce qui... Vous êtes tous les deux auteurs, donc, honneur aux dames.
2: Lettre à mon psy, c'est une fantaisie musicale, un spectacle avec surtout des chansons. Des transitions théâtrales, et ça raconte l'histoire d'une jeune femme qui se pose des questions sur la vie, qui fait toute une introspection et qui est guidée par la voix de son thérapeute tout au long du spectacle. Voilà.
0: Et les rôles ne pouvaient pas s'inverser?
2: Pourquoi pas, dans un autre spectacle?
1: Ça sera le prochain.
2: Ah bon. Lettre à ma patiente.
1: Lettre à ma patiente.
0: D'accord. Ah oui, parce que le psy est forcément un homme. C'est bon. Je pensais que ça pouvait être aussi une femme qui était
2: ça
0: psy.
2: Ça peut.
0: Alors, qu'est-ce que vous racontez un petit peu? Je suppose que c'est un petit peu burlesque quand même. C'est pas trop.
1: Pas vraiment burlesque. C'est tendre, c'est généreux,
2: c'est doux.
1: Ça raconte le parcours. Parfois un peu complexe de ce qu'est la relation pour écouter l'intime. Donc on le met dans notre petit papier justement. Cette difficulté au départ, c'était de mettre en évidence la rencontre de l'intime singulier pour aller vers l'universel. Et donc on espère réussir.
2: Voilà, quelques chansons quand même qui sont rigolotes.
1: On a quelques chansons qui sont rigolotes.
0: Alors le choix effectivement de la fantaisie musicale pour traiter d'un sujet qui pourrait être sérieux, alors d'après
1: c'est
0: ça,
1: je comprends.
0: Ça, c'est pour détendre un petit peu, c'est pour qu'elle... Ou c'est aussi simplement parce que vous êtes aussi musicien et chanteuse.
2: Oui, il y a les deux. Yeah. Ouais.
1: Ce qu'on a voulu transmettre aussi, c'est que quelque chose qui est sérieux, c'est pas forcément triste.
0: Non.
1: Et donc, on a travaillé tous les deux sur cette hypothèse-là de travail. C'est sérieux et c'est surtout pas triste, quoi.
0: C'est pas nouveau. Il y a des opéras tristes, il y a des opéras bouffe.
2: Ouais, il y a toute une évolution dans le spectacle. Donc, on va vers quelque chose un petit peu au début de...
1: D'hésitant, peut-être.
2: Voilà, c'est ça. Et ensuite, vers la lumière, en fait. Il y a toute une... Vers le... Je ne sais pas si on peut dire le rétablissement, mais quelque chose de plus joyeux, ce qu'amène finalement la thérapie et aussi l'introspection dans la vie, dans sa vie. Et donc, je pense que ça peut parler à beaucoup de gens. On espère, en tout cas.
0: Alors, question subsidiaire, l'un ou l'autre, vous venez de ce monde, de ce milieu ou pas du tout?
1: Moi, je suis psychologue clinicien.
0: D'accord, oui.
1: Il y a quand même une base.
2: Et moi, je suis travailleur social.
0: D'accord, oui, donc vous êtes quand même dans dans ce domaine d'activité, on va dire quelque part, donc une sensibilité professionnelle en même temps qu'artistique. Mmh. Alors c'est un spectacle que vous donnez, alors c'est pas non plus, si c'est un hasard, mais un beau hasard.
1: C'est un magnifique hasard.
0: Vous allez donner ce spectacle à l'hôpital Sainte-Marie à Rodez, le jeudi 8 octobre à 20h. Et quelles sont les conditions? Il y a un droit d'entrée?
1: C'est une entrée libre
0: au panier.
1: C'est ouvert.
0: Au chapeau.
1: Non.
0: Même
2: c'est
0: pas.
2: C'est gratuit.
1: C'est vraiment pour parler de la souffrance psychique.
0: D'accord. Et il y a une jauge de combien de
1: 120 autour de 120 personnes.
2: Il faut penser à réserver.
0: Alors pour réserver, il y a un numéro de téléphone, quelque chose.
2: Il y a un numéro de téléphone. Alors le numéro, c'est le 05 65 67 54 09. Ou bien par mail. Donc le mail, c'est anaïs.arnal@ahsm.fr.
0: Je rappelle le numéro de téléphone 05 65 67 54 09. N'oubliez pas de réserver, la jauge est de 120 places. Il y aura de la boue, il y a beaucoup de places, mais en même temps, il vaut mieux réserver quand même pour faire le déplacement. Et en tous les cas, ce qu'on souhaite, c'est que vous veniez remplir cette jauge.
2: Oui.
0: Je suppose que les co-auteurs et acteurs, c'est aussi ce qu'ils souhaitent.
1: Oui, nous sommes remplis d'espérance par rapport à cette chance inouïe de jouer à Sainte-Marie.
0: Et oui, et l'occasion, alors ça s'intitule comment? C'est un théâtre,
1: c'est une salle des fêtes.
0: Une salle des fêtes
2: salle
0: de Sainte-Marie.
2: Qui,
1: pour l'occasion, ce sera le petit théâtre de Sainte-Marie.
0: Voilà, donc c'est une occasion qu'il ne faut surtout pas rater et en même temps une bonne action et quelque chose à apprendre aussi, sans doute.
1: Un moment de partage. Voilà. On l'espère.
0: Bah, écoutez, on vous remercie tous les deux. Donc, Fanny Ginesté et Miketo.dl, co-auteur, chanteuse et musicien pour cette fantaisie musicale qui s'intitule Lettre à Mopsy, qui se produira donc ce jeudi 8 octobre à 20h à la salle des fêtes de l'hôpital Sainte-Marie à Rodez.
1: C'est cela.
0: Voilà, merci beaucoup.
1: Merci à vous.
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0: Delphine, viens voir, ils sont arrivés. Ils s'installent sur la place.
1: Tu sais, les gosses seront jamais prêts. Faudra les faire répéter dimanche matin.
0: Ben non. Tu crois ?

0: Mais dis-moi le cas. 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
1: Delphine.
0: Oui.
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0: Oh, tu veux pas y aller?
1: Bah, j'y reste après-midi.
0: Oh, je peux pas sortir avec ça.
1: Oh, puis si.
0: Oh, puis non. J'ai rendez-vous à midi avec Guillaume, je n'y serai jamais.
1: Qu'est-ce qu'il veut encore celui-là?
0: Je ne sais pas, me voir.
1: Oh, bah, il attendra. Tu rentres déjeuner?
0: Oui, mais pas avant une heure. Qu'est-ce que j'ai fait de mon poudrier? Ah non, je vais.

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6: Ce générique marque le point de départ d'un tout nouvel épisode de Chansomania. Bonjour, bienvenue dans cette heure dédiée à la chanson sous toutes ses formes, pour découvrir des albums tout juste sortis et aussi pour s'offrir des voyages dans le temps. Parce que c'est ça la musique, remonter le temps pour peut-être se plonger dans nos souvenirs et aussi s'en créer de nouveaux. Au cœur de l'émission, tu le sais si tu es habitué, il y a une belle rencontre. La belle rencontre aujourd'hui, c'est avec Oscar Les Vacances à l'occasion de la sortie de l'album 14 amis dans la tête.

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À l'occasion de la sortie de son tout nouvel album, nous sommes avec Oscar Les Vacances en interview et bien évidemment en chanson dans une petite quinzaine de minutes. Chansomania épisode 541, c'est parti. Yeah.

Je voulais ouvrir cet épisode par un titre d'Erita Mitsuko. Catherine Ringer, la voix du groupe, plus que la voix d'ailleurs, car aussi et notamment l'autrice des textes, nous a quittés le 14 septembre dernier. Elle rejoint Fred Chichin, décédé en novembre 2007. Le duo s'est formé en 1979. En 1985, le succès arrive, en même temps que le premier album, notamment grâce au titre Marcia Baila. La chanson C'est comme ça, que l'on vient d'écouter, est extraite du deuxième album, The No Comprendo, sorti l'année d'après. Des pépites dans ce disque comme C'est comme ça que l'on vient d'écouter, mais aussi Andy ou encore Les Histoires d'A. J'ai envie que l'on prolonge le plaisir avec un titre qui ne figure peut-être pas parmi les plus connus d'Erita Mitsuko, mais qui nous invite à goûter toute l'inventivité du groupe et la voix si particulière, touchante de Catherine Ringer. Ce titre, Mandolino City, est extrait de l'album Marc et Robert, sorti en 1988.

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1: Noir Vallée, que l'on vient d'écouter, est extrait de l'EP L'Étincelle que Camille Ancel a sorti le 19 juin dernier. Après un premier EP sorti en juin 2024, orienté chanson française, Camille Ancel opère un virage assumé vers un son plus indépop. Porté par des sonorités plus modernes et une énergie renouvelée, L'Étincelle conserve l'ADN poétique de Camille Ancel, une voix sensible, des textes ciselés et cette mélancolie lumineuse qui fait sa singularité. On s'offre un second extrait de l'EP avec le titre « Dans mes rêves ».

Nous avons maintenant rendez-vous avec Oscar Les Vacances. On écoute un tout premier titre extrait de son nouvel album et on discute ensemble juste après. Alors installe-toi tranquillement avec nous et laisse-toi embarquer.

0: 14 amis dans la tête, le tout nouvel album de Oscar Les Vacances est sorti le 25 septembre. 14 amis dans la tête, c'est aussi le nom d'un court-métrage. Auteur, compositeur, interprète, dessinateur, réalisateur, nous sommes avec Oscar Les Vacances et je crois qu'on aura pas mal de choses à se raconter. Salut Oscar.
1: Salut.
0: Alors je suis très heureux de te retrouver au micro de Chansomania, tu nous accueilles chez toi, on a déjà eu l'occasion de se croiser plusieurs fois. Comment ça va là quand on vient de sortir un tout nouvel album ?
1: Bah ça va, c'est chouette, ça faisait 2 ans que c'était dans les, que ça devait sortir et que qu'on y travaille et du coup ça fait, ouais, ça soulage, ça fait du bien.
0: C'est l'actualité la plus récente, mais on va aussi parler de d'autres choses et notamment du film. Là, quand l'album est sorti, c'est ça y est, les morceaux nous appartiennent plus, ils appartiennent aux auditrices, aux auditeurs.
1: Ouais, c'est ça. Surtout, c'est qu'on, je les ai beaucoup écoutés, réécoutés, mixés avec des gens, masterisés. Enfin, il y a beaucoup de, à la fin dans le travail, c'est toujours les derniers mois qui sont laborieux. Et puis quand ils sortent, bah ils sont aux autres. Et puis aller-retour, les gens que ça touche, qu'il est, les messages qu'on reçoit, ça c'est incroyable. Ouais, ça fait vraiment plaisir.
0: Avec déjà des retours, des beaux retours que tu peux avoir.
1: Ouais, j'ai des super retours sur l'album, ça fait chaud au cœur.
0: Pour décrire ton univers, est-ce que l'on peut dire que ça sera un endroit où se rencontrent l'imaginaire et le réel ? Est-ce que c'est ça, Oscar Les Vacances ?
1: Ouais, c'est ça. Là, ça parle d'amis imaginaires, donc les 14 amis dans la tête, c'est vraiment sur des amis imaginaires. Des amis ou des soit des amis d'enfance, soit des personnes qui ont disparu, soit des amoureux, amoureuses qui n'ont parfois jamais eu lieu. C'est vraiment des personnages qu'on se crée et qui deviennent un peu des amis imaginaires. Ouais.
0: Et qui sont 14.
1: Qui sont 14, peut-être même un peu plus, mais au moins 14.
0: Alors juste avant de se retrouver, on a écouté le titre Sum Sum, tu veux des hits à la Pookie ?
1: Ouais, Sum Sum, c'est une chanson qui parle de colère intérieure, vraiment de colère contenue, de se dire on est dans un monde où il y a beaucoup de choses qui nous rendent trop. On ne sait pas s'il faut être triste ou s'il faut être en colère, mais en tout cas, on n'a jamais appris à être en colère. Moi, c'était ça, quoi. J'ai jamais appris à être en colère, et donc elle est contenue, et puis il faut qu'elle sorte d'une manière ou d'une autre, et c'est un morceau qui parle de ça.
0: Il faut apprendre à être en colère ?
1: Ouais, parce que si on n'a pas... La colère, elle existe. Donc, soit elle est intérieure et elle sort pas, soit elle sort, mais c'est comment est-ce qu'elle sort ? En fait, il faut, soit on la transforme, la colère, on peut la transformer comme la tristesse. Et donc, c'est en tout cas, je sais pas s'il faut apprendre, mais en tout cas, il faut apprendre à vivre avec et savoir ce qu'on en fait.
0: On parlera de ce clip de Sum Sum, mais un peu plus tard, mais sur comme ça le laisse imaginer, en tout cas le personnage de cette chanson, c'est le rêve et l'imaginaire qui nourrit la création chez toi, en extrapolant, en imaginant que c'est complètement autobiographique ce titre.
1: Ouais, c'est le rêve, l'imaginaire, le clown, il y a pas mal de choses qui vont nourrir un peu tout ça. Après c'est quand même c'est aussi là, ça, c'est un morceau qui s'adresse à un enfant, à un adolescent, quoi. C'est quoi être ado aujourd'hui? Moi c'est une question qui me terrifie un peu parce que j'ai du mal à, ça fait déjà un petit moment que je suis rentré dans l'âge adulte, mais en fait les questions qu'on se pose quand on est ado et quand on est enfant, elles sont hyper importantes, elles sont fondatrices. Et se dire, grandir avec un monde, le monde tel qu'il est aujourd'hui quand on est enfant, ça doit être vraiment difficile. Et moi, c'est quelque chose qui me parle de... Enfin, ça me paraît important de se mettre à la place des enfants aujourd'hui. Ouais.
0: Et des questions, on s'en pose toujours. Tu en poses, notamment, il y a un titre dans cet album où tu en poses. Il y avait aussi Neige éternelle dans l'album précédent. On s'en pose tout le temps des questions, qu'on soit enfant ou qu'on soit adulte.
1: Ouais. On se pose toujours des questions, ça dépend des gens. Il y a des gens qui arrêtent de s'en poser assez, assez vite.
0: Faudra qu'ils m'expliquent.
1: Ouais, moi j'ai l'impression que c'est parfois mieux d'avoir des questions que des réponses. Donc j'aime bien nourrir les questions que je me pose et puis continuer à être curieux. En tout cas, le regard d'enfant, en tout cas le questionnement d'enfant sur le monde, c'est-à-dire toujours continuer à questionner, de se dire il n'y a rien d'acquis. Moi, c'est quelque chose qui me touche et puis c'est toujours un regard d'enfant que j'essaie de garder sur les choses, ouais.
0: Il a été écrit à quel moment cet album ? Après l'album précédent ou un petit peu c'est arrivé en même temps ? Comment ça s'est passé ?
1: C'est arrivé en même temps parce qu'on devait même sortir un gros album qui a été divisé en deux. Ça devait être un gros album de 20 titres. Et puis finalement on s'est dit qu'on voulait en faire deux. Donc on a gardé certains titres pour les sortir dans cet album actuel. Puis j'en ai refait d'autres pour... J'avais quand même envie d'avoir des titres nouveaux parce qu'on n'a pas envie de sortir un album avec que des vieux titres. Donc c'est un mélange, ouais, c'est vraiment un mélange.

0: Oscar les vacances, on vient d'écouter quelques secondes du titre Cheval, cheval. Qu'est-ce qui se passe avec le cheval? Pourquoi il est si présent dans tes productions?
1: Ah, j'adore les chevaux. C'est un animal qui me fait un peu peur. Moi, je n'ai jamais fait de cheval.
0: Chut, faut pas le dire.
1: C'est vrai. Ah, t'as écouté jusqu'au bout. Mais, vous aurez des surprises peut-être. En tout cas, le cheval, c'est déjà le cheval de l'apocalypse. Moi, c'est une figure de l'apocalypse, de la fin du monde, que j'aime beaucoup, que je trouve très onirique. Et puis que j'ai réécrit l'apocalypse selon Oscar les vacances. Et du coup, il y a dedans le cheval Athénor, qui est la figure du cheval un peu défoncé et alcoolique, voilà, qui existe dans mes chansons, dans les BD, dans les dessins, et puis voilà, qui m'accompagne sur scène aussi.
0: Et c'est une histoire ça, qui t'a accompagné depuis enfant, je ne sais pas qui était présent, ce cheval-là peut-être par exemple.
1: Il y avait un cheval chez ma grand-mère, qui était un gros jouet cheval, je sais pas, de 40-50 cm, et que j'ai toujours vu chez ma grand-mère, qui m'a toujours un peu fasciné, un peu réaliste. C'est, je crois, un vieux truc Barbie des années peut-être 80, je sais pas.
0: Et quand on est enfant, 50 cm, ça paraît grand.
1: C'était un grand jouet cheval, ouais.

0: On vient d'écouter Oscar et Vacances, quelques secondes du titre Où on ne sera jamais adulte.
1: On sera jamais adulte. Bah, j'espère pas, non. Voilà.
0: Et puis ça veut dire quoi être adulte en fait? Enfin, c'est vrai qu'on met des mots des fois sur les choses, mais quand est-ce qu'à un moment on peut se dire tiens, dans ma vie, je suis adulte, ça y est? Est-ce qu'il y en a qui se le disent? Vaste question. On n'est pas obligé de répondre, je sais pas.
1: Non, j'avais regardé la définition d'adulte. C'est quelqu'un qui est accompli dans ses choix. Je sais plus exactement la définition, mais ça m'avait paru très réducteur. Moi, c'est une question que je me pose un peu tous les jours parce que je me suis jamais considéré comme vraiment adulte, alors que j'ai l'âge de l'être. En tout cas, selon quand j'étais petit et l'âge que j'ai aujourd'hui, j'étais censé être un adulte, mais j'ai toujours pas de barbe et j'ai toujours l'impression d'être un enfant et je pense que je le serai toujours. Ouais.
0: Et puis est-ce que la définition d'être adulte, c'est avoir de la barbe ou pas? Enfin, on pourrait discuter 3 jours de ça, je pense.
1: Ouais, et puis parfois, il y a des enfants qui me paraissent plus adultes que moi, où je les vois, je les entends parler à 12, 13 ans, j'ai l'impression que c'est déjà des adultes accomplis, alors que moi, pas du tout. Et je sais vraiment pas quoi en penser. Du coup, j'essaie de me dire que je le serai peut-être jamais et que c'est OK comme ça.

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0: Oscar Les Vacances de ton tout nouvel album. On vient d'écouter le titre Fissa Fissa. Est-ce que l'homme, en ce moment, dans la période actuelle, il est perdu dans la sitcom?
1: L'homme et la femme sont perdus en ce moment. C'est sûr qu'il y a quelque chose d'une quête. Il y a beaucoup de solitude. C'est un morceau qui parle de solitude au pluriel, parce qu'il y a des gens qui sont dans des solitudes, mais sans se rendre compte que les autres le sont aussi. Et en fait, parfois, c'est dans les grosses villes qu'on le ressent le plus. C'est-à-dire, c'est là où on est moins censé la voir. Et en fait, les gens, je trouve, ressentent beaucoup de solitude. Et en fait, c'est quelque chose qui me touche, parce que j'ai l'impression que si on ne fait pas corps ensemble, s'il n'y a pas un tissu social qui est fort, si on n'arrive pas à se comprendre, à communiquer, à dialoguer, bah, le monde, il est en train de se perdre. Enfin, on le voit un peu tous les jours. Et du coup, moi, je trouve que le collectif, c'est vraiment un endroit qui me touche beaucoup. Enfin, faire avec les autres. Et du coup, Fissa Fissa, c'est une chanson qui parle d'un ensemble de solitude et d'une forme de fin du monde à travers la solitude.
0: Et ce titre, ainsi que quatre autres de l'album, figure dans le court-métrage, j'en parlais au tout début, le court-métrage 14 amis dans la tête, qui est sorti en juin. Elle vient d'où, cette idée de court-métrage? Est-ce qu'elle est venue après l'écriture des titres de l'album, où tu t'es dit, tiens, finalement, je peux voir une histoire et la raconter en images?
1: Le court-métrage est venu après. En fait, j'ai fait l'album et puis je l'ai écouté. Je me suis dit que je voulais sortir du format du clip, parce que les gens regardent plus trop les clips sur YouTube. C'est plus une pratique. Les gens voient seulement des extraits de clips.
0: Moi, je le fais encore, mais je suis vieux.
1: Ah ouais, c'est ça. Même moi, je le fais plus trop. Et je me suis dit, en fait, moi, ce qui me plaît, c'est le cinéma. Je viens du cinéma d'animation. J'ai fait du dessin animé avant. Et du coup, travailler un format plus long de 25 minutes, où y a peut-être moins de gens qui le verront, mais les gens qui le verront auront une vraie expérience de 25 minutes avec une histoire, des personnages, des délires, une quête initiatique. Ça, c'est un truc qui me parlait vachement. Du coup, j'ai écouté les morceaux et j'ai créé un fil avec ces morceaux pour faire ce court-métrage.
0: J'ai eu l'occasion de le voir parce qu'il y a eu quelques dates où tu l'as présenté, notamment dans la Drôme, en Ardèche, à Lyon et à Paris. Là, c'est quoi? C'est YouTube pour le voir maintenant?
1: Là, c'est YouTube. Il passe encore en festival. Là, il passe au festival Cinéphile à Charleville-Mézières en novembre. Il y a encore des sélections festival, mais sur YouTube, il suffit de taper 14 amis dans la tête et il est en entier.
0: Alors, dans ce film, il y a plusieurs esthétiques. Il y a Fissa Fissa, où on sent vraiment une esthétique et une ambiance particulière. On retrouve aussi le titre Sum Sum qu'on a écouté tout à l'heure, où là, c'est complètement autre chose. C'est de l'animation, c'est quelque chose vraiment que toi, que tu voulais amener plusieurs esthétiques et qu'on passe par plein d'endroits comme ça.
1: En fait, dans mon projet, il y a des chansons qui sont tristes, parfois oniriques, parfois énergiques, ça danse. J'aime bien vraiment varier d'univers d'une chanson à l'autre, qu'on retrouve un peu le personnage, mais qu'on varie. En fait, dans le court-métrage, j'avais envie que ça existe, et du coup il y a des morceaux qui sont plus drôles, plus burlesques, parce que moi, ma mère est clown, et du coup tout l'univers burlesque, c'est quelque chose qui me touche aussi, et j'avais envie que ça se côtoie et qu'on finisse les 25 minutes et qu'on se dise, mais qu'est-ce qui vient de se passer, quoi. Et vraiment, ça me tenait à cœur, ouais.
0: Et on ressort de ces 25 minutes, effectivement, en se disant ça. Donc, c'est plutôt le pari est réussi, quoi.
1: dans la tête des gens, comme c'est un film sur l'imaginaire, sur les amis imaginaires. Et en fait, parfois, je voulais qu'il y ait un côté rêve, qu'on sorte de là comme un peu un rêve éveillé, quoi. Merci d'avoir... si c'est ça qu'on ressent, c'est super.
0: Et sur la construction d'un film comme ça, j'imagine qu'il y a beaucoup de travail. Alors, travail sur la production, ne serait-ce que filmer, monter, mais il y a peut-être aussi tout un travail en amont qu'on ne voit pas forcément, de faire financer. Je pense que c'est du gros boulot de faire un film de 25 minutes.
1: Ouais, c'était long parce que, en fait, on a eu des financements, mais on ne savait pas si on les aurait. Donc, j'ai dû faire deux plannings de tournage, un planning avec les financements, un planning sans les financements. Donc, tu mobilises les équipes, tu trouves des lieux, c'est quand même... C'est énorme. Après, moi, c'est vraiment... la réalisation, c'est quelque chose qui m'a toujours plu. Après, il y avait le côté animation. Donc, j'ai fait toute l'animation en stop motion moi-même. Donc, ça, c'était aussi... c'était chez ma grand-mère. On n'avait pas le budget pour le faire. Donc, j'ai chopé des lumières. J'ai tout mis chez ma grand-mère. J'ai bossé pendant un mois dans une pièce noire et sombre pour faire ça. Mais j'ai adoré. Ouais.
0: Là, on parle du titre Sum Sum. Un mois pour arriver à faire... je sais pas, ça doit durer dans les 3 minutes, quelque chose comme ça.
1: Ouais, c'est ça. 3 minutes et 20 secondes et un mois, c'est de l'image par image. Donc tu prends une photo, tu tu bouges tous les personnages, tu changes la lumière, tu reprends une photo, et c'est vraiment une photo par photo, quoi, à l'ancienne.
0: On va aussi parler de la pochette, parce que c'est important, et je le disais, je te présentais au début, tu es vraiment un artiste qui touche à plein d'univers différents et plein de domaines différents. Tu réalises aussi la pochette.
1: Ouais, la pochette, en fait, là j'ai tout fait à la gouache sur cet album, parce que j'ai une aversion pour les IA génératives, c'est quand même un gros sujet pour moi en ce moment, et je me suis dit que j'avais plus trop envie de faire d'images numériques, mais de toutes les images que je produis, en tout cas le maximum, j'avais envie que ça existe sur du papier, qu'il y ait des originaux. Donc là, j'ai fait toute la DA à la gouache, à la peinture, et j'ai profité des sorties d'albums pour faire une petite expo avec les originaux. Donc j'ai tout encadré, et j'aime bien aussi avoir un rapport comme ça. Ça fait un rapport à la matière que j'aime beaucoup.
0: Et puis c'est vraiment le travail artistique jusqu'au bout, en fait.
1: Ouais, c'est ça. Il n'y a pas de CTRL-Z, on ne peut pas revenir en arrière. Et puis ça crée un moment, enfin c'est pour moi, il y a le rapport à la peinture, à l'eau, ça fait des journées où tu mets ta musique et t'es bien, t'es pas sur l'ordi, t'as pas de distraction, t'as pas envie d'aller traîner sur YouTube ou je sais pas, donc c'est super.
0: L'IA, tiens, justement, parlons-en, parce que tu en parles pas mal sur les réseaux sociaux, enfin pas mal, en tout cas tu en parles. C'est quelque chose qui te, je sais pas, qui te fait peur, qui te met en colère,
1: Les deux. Ouais, c'est quelque chose qui me met très en colère parce que l'IA générative telle qu'on la voit se développer aujourd'hui, c'est des gens parlent d'outils, moi je parle de technologie parce que c'est pas anodin et c'est basé sur du pillage industriel. Donc il y a des millions d'œuvres qui ont été volées par ces compagnies. C'est extrêmement polluant et tous les métiers de création sont menacés aujourd'hui. Moi je le vois parce que mes amis sont du coup dans beaucoup de domaines différents, comme je touche à pas mal de choses, que ce soit dans le concept art, l'illustration, la composition. En fait, dans l'audiovisuel, il y a énormément de métiers qui sont menacés parce que tout est de plus en plus remplacé par l'IA générative. Et donc pour moi, c'est quelque chose de très grave si on ne met pas vraiment des garde-fous politiques. Voilà, donc j'essaie d'en parler.
0: Et là, il ne faut plus trop aller traîner sur les réseaux sociaux parce que maintenant, dès qu'on voit le moindre événement annoncé, pour la plupart, que ce soit un concert, un festival ou un concours de pétanque, c'est une affiche générée par l'IA en fait.
1: Ouais. Bah ouais, moi je me désabonne. Dès que je vois que c'est quelque chose fait par IA, je me désabonne. Je suis un peu radical, mais j'ai l'impression que c'est pas moi qui suis radical, c'est cette technologie qui est radicale. Faut pas. On a tendance à mettre les gens anti-IA comme des gens radicaux, mais pour moi c'est tellement grave ce qui se passe intellectuellement, de manière cognitivement, enfin à tellement de niveaux que je suis radical et je me désabonne tout de suite.

0: Moi, je voudrais parler avec toi de la scène. Comment on va retrouver sur scène les morceaux de cet album? Est-ce que c'est un concert? Est-ce que c'est un mélange de concert-spectacle? Comment ça se passe?
1: Sur scène, on retrouve les personnages imaginaires qu'il y a dans le court-métrage. Donc, il y a le cheval de l'Apocalypse, Athénor, il y a Henry, il a une grosse tête avec une crête de punk et il filme un peu tout avec un vieux caméscope. Il y a Mike et Jason, c'est des action-man qui sont un peu amoureux l'un de l'autre.
0: Mike et Jason, c'est un peu les héros enfin récurrents qui sont là tout le temps.
1: Ouais, c'est les mascottes. Moi, je les adore. Ils me touchent beaucoup et du coup, c'est des personnages avec des grosses têtes en papier mâché. Donc, il y a un côté spectacle, il se passe des trucs, il y a un côté très festif, à la fois intime, parce qu'il y a des moments beaucoup plus calmes en piano-voix, et puis tout un truc avec ces personnages qui arrivent et il se passe ce qui se passe en live, ce que vous découvrirez si vous venez me voir.
0: Et niveau musical, c'est toi qui joues les instruments, je sais pas, il y a des bandes son, il y a des choses qui passent, comment ça fonctionne?
1: Musicalement, bah moi je suis multi-instrumentiste, donc je fais à la base de la batterie, de la guitare, un peu de synthé. J'aime bien naviguer entre les instruments, donc il y a tout ça sur scène. Et puis il y a des bandes, donc il y a des. Voilà, c'est juste moi, je suis le seul instrumentiste sur scène. Ouais.
0: Et pour retrouver toutes les infos, alors il y a le site oscarlesvacances.com. Est-ce que si on passe par là, on retrouve toutes les infos, alors sur les dates à venir et aussi sur un peu toutes tes productions?
1: On retrouve tout, il y a les dates, il y a des illustrations que je fais, il y a les albums, il y a le t-shirt qui est en vente, il y a des prints qui sont en vente, il y a un carnet de chansons avec tous mes morceaux qui sont en vente. Sur oscarlesvacances.com, ouais, carrément.
0: Et puis les réseaux sociaux.
1: Les réseaux sociaux et puis YouTube, 14 amis dans la tête, c'est le nom du court-métrage. Voilà.
0: Ah oui, je conseille vraiment de le regarder parce que c'est vraiment un court-métrage. Moi, j'ai eu la chance de le voir en salle et puis je l'ai re-regardé quand il est sorti sur YouTube. Je l'ai re-regardé cet été, je l'ai re-regardé pour préparer l'interview. Et vraiment, et je dis pas absolument pas ça parce que tu es en face de moi, mais vraiment, chaque fois, on redécouvre et on prend vraiment du plaisir. Alors, merci beaucoup pour ce court-métrage.
1: Ah bah merci, 4 fois, ouais, ça commence à faire, merci, ça fait trop plaisir.
0: Juste avant de terminer, déjà, je voulais te demander qu'est-ce que tu fais quand tu ne travailles pas, mais vu que tu fais plein, plein, plein, plein de choses, Oscar les vacances qui ne travaille pas, c'est peut-être rare.
1: Bah, c'est la question de ma vie, hein. Ça, j'aurais du mal à y répondre. Moi, j'ai choisi le nom Oscar les vacances pour être toujours en vacances, parce que tout ce que je fais, c'est des choses qui me plaisent, entre composer, entre faire un court-métrage. Après, parfois, il y a des périodes qui sont très intenses en travail. Là, en ce moment, je sors de plusieurs semaines où bah, j'arrête pas, j'ai pas de jour de repos parce que je produis en permanence. Et puis là, je vais avoir des petites vacances cet automne, mais je vais pouvoir écrire le nouvel album, donc ça va pas être de vraies vacances non plus. Mais c'est du plaisir en tout cas.
0: Eh bien, merci Oscar les vacances. Moi, j'aimerais qu'on se quitte en chanson, si tu le veux, bien sûr, et que tu nous partages une chanson coup de cœur que tu écoutes en ce moment ou une chanson que tu écoutes depuis toujours. Voilà, on se quitte avec.
1: Une chanson coup de cœur. Peut-être que je te l'avais déjà passé la dernière fois, mais j'aurais tendance à dire Les Ferrofluides de Fleurs de Clopelgag. C'est une chanson que j'adore, d'une artiste canadienne que j'aime énormément, Clopelgag.
0: On se quitte avec ce titre. Merci beaucoup, Oscar Les Vacances. Je rappelle que ton tout nouvel album, 14 amis dans la tête, est sorti le 25 septembre et on retrouve toutes les infos sur le site oscarlesvacances.com et sur les réseaux sociaux. Merci beaucoup, Oscar Les Vacances, et à très bientôt.
1: Merci Seb, à bientôt.

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1: Le nouvel album de Humbert Humbert, Petit Journal du Feu, est sorti le 28 août. Dans ce premier extrait que l'on vient de s'offrir, Je bronze, on peut y entendre un invité de marque, René Lacaille à l'accordéon. Ce nouvel album est un hommage au père de Humbert Humbert. C'est un album très intense et avec toujours cette sensibilité que l'on aime chez Humbert Humbert. Tu peux le retrouver sur ses réseaux sociaux et tout de suite, ici, sans bouger, voici un deuxième extrait de l'album et le titre « Tout doit disparaître ».

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Et voilà, c'est la fin de Chansomania, mais on se retrouve la semaine prochaine, même endroit, même heure, sur ta radio préférée. D'ici là, les podcasts sur toutes les plateformes de podcasts, et tu les retrouves aussi, ces podcasts, avec plein d'infos sur le site sebdihl.fr. Cela s'écrit sebdihl.fr. N'oublie pas aussi les réseaux sociaux, tu peux chercher Chansomania et tu trouveras Chansomania, tu peux laisser un petit like, on peut discuter ensemble, ça fait toujours plaisir. Allez, à la semaine prochaine, et d'ici là, surtout, surtout, tu n'oublie pas de vivre en musique. On se quitte en chanson vinyle avec aujourd'hui Jane Birkin, Fuir le bonheur de peur qu'il ne se sauve. Bye.

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1: Parfois, cette émission me fait me demander ce qu'on peut considérer ou non comme un musicien de fiction. Dans les romans, les films ou les séries télévisées, on a parfois des personnages de musiciens que l'on ne voit jamais jouer le moindre morceau. A l'inverse, on a parfois des gens qui passent leur temps à chanter et à taper sur des instruments alors qu'ils ne sont clairement pas musiciens, pour le plus grand déplaisir de nos oreilles. C'est un peu dans cet étrange entre-deux que se trouve le personnage que je vais vous présenter aujourd'hui, à savoir le chien fou de Shimano, le célèbre gangster et clown tragique Goro Majima, un des personnages les plus importants de la série de jeux vidéo Like a Dragon, également connu en Europe sous le nom de Yakuza. Bienvenue dans Ceci n'est pas un groupe, l'émission des musiciens qui n'existe pas tout à fait.

Laissez-moi essayer de vous présenter la série Like a Dragon en quelques minutes et sans devenir complètement fou. En gros, il s'agit d'une très très longue série de jeux vidéo produite par le studio japonais Ryoga Gotoku pour le compte de Sega depuis le milieu des années 2000 et qui a produit une trentaine de jeux tous situés dans le même univers, celui de la pègre japonaise. Les premiers jeux étaient majoritairement des titres orientés action-aventure un peu à la GTA, avec plus de bastons de rue et moins de voitures, mais la série a ensuite évolué vers plein de directions différentes, du jeu de rôle, du jeu d'enquête, de l'open world, etc. Le point commun de tous les titres de cette série, c'est déjà leur ton, qui oscille entre films de gangsters japonais ultra sérieux et très dramatiques, comme on en avait beaucoup dans les années 70-80, on pouvait par exemple penser au film de Takeshi Kitano, du moins la première partie de sa carrière, et d'autre part, un humour complètement farfelu dans les quêtes annexes, dans lesquelles vous pouvez vous retrouver à faire du kart avec des sumos, à devenir ami avec une écrevisse ou encore à chasser une invasion extraterrestre dans un lycée UP de Yokohama. L'autre lien notable, c'est que même si tous ces jeux n'ont pas le même personnage principal, ils sont tous situés dans le même univers partagé et ils se répondent un petit peu les uns les autres, parfois de manière directe, parfois de manière plus allusive. Si l'on exclut les spin-offs situés au Moyen-Âge ou dans des dimensions parallèles avec des zombies, l'intrigue principale de la saga Like a Dragon, elle commence, on va dire, dans les années 80 et elle s'achève vers 2024, du moins pour le moment, ce qui permet de suivre les différents protagonistes tout au long de leur vie, de leurs premiers pas dans le monde du crime organisé, quasiment jusqu'à l'âge de la retraite. La série Like a Dragon met particulièrement en vedette une poignée de personnages récurrents que l'on va suivre dans de très nombreux épisodes. Il y a Kiryu Kazuma, le futur ex-yakuza taciturne au grand cœur, Ichiban Kasuga, l'ancien gangster devenu aventurier, puis SDF, puis conseiller Pôle emploi, ou encore Takayuki Yagami, un avocat au passé compliqué qui est devenu détective pour redresser les torts du système judiciaire japonais. Mais il y a un personnage absolument iconique de la licence au point d'en être quasiment devenu une sorte de mascotte, et c'est le terrifiant Goro Majima, un yakuza fou allié, caractérisé par sa veste de très mauvais goût, sa coupe au bol jamais à la mode et le bandeau masquant son œil crevé dans des circonstances particulièrement tragiques. Et c'est aussi un grand amateur de karaoké.

Il est en fait assez compliqué, voire impossible, de vous résumer toute la vie du personnage fictif de Goro Majima, dans la mesure où sa biographie elle est distillée de manière non chronologique et parcellaire au fil des différents épisodes et des différents jeux. Et il y a une difficulté supplémentaire, c'est que celui qui s'apparente un petit peu à la version japonaise du Joker est aussi un narrateur non fiable, un grand mythomane, et que les détails de sa vie ne sont pas toujours très cohérents et très simples à organiser entre deux de ses tirades bizarres et de ses éclats de rire sanguinaires. Néanmoins, certains détails nous sont racontés assez longuement, notamment dans les jeux vidéo Yakuza 0, Yakuza Kiwami 2 ou encore Yakuza Pirate in Hawaii. Le moins qu'on puisse dire, c'est que sous son masque de clown tueur, Majima est en réalité un homme au destin épouvantablement triste et aux illusions maintes fois brisées. Je ne vais pas trop rentrer dans les détails, mais en gros, il subit très jeune une séquestration impliquant des tortures gravissimes pour avoir cherché à aider son frère à échapper à une guerre de clans entre mafieux, puis il se retrouve plus ou moins esclave et gérant de cabaret pendant la bulle économique dans les années 80 à Osaka, avant de se retrouver impliqué dans une histoire mélodramatico-romantique incroyablement triste avec une jeune masseuse aveugle, ce qui se traduira in fine par une rupture déchirante et la perte définitive de sa santé mentale. Dans les années 90 et 2000, Majima sert d'homme de main pour tous les coups fourrés de divers branches du clan Tojo, donc un des clans fictifs présentés dans la série de jeux. Il se lance dans la rénovation urbaine et le BTP, il fait exploser des camions-citernes dans des immeubles, il participe à la dissolution forcée des plus grandes familles de Yakuza du pays, et il se retrouve finalement, à 60 ans passés, capitaine d'un bateau pirate au large de l'île d'Hawaï. Oui, j'avais dit, sa vie, elle est vraiment compliquée. Néanmoins, le point commun de toutes les péripéties de la vie de ce personnage, c'est que malgré son histoire tragique, il est surtout utilisé comme un élément comique dans les différents jeux. Il surgit d'une plaque d'égout déguisée en n'importe quoi pour vous tabasser, il se retrouve à gérer des gangsters incompétents sur des chantiers frauduleux, il est mis en scène dans les combats les plus absurdes de la licence, et dans les quelques moments où on l'incarne directement, il vit les aventures les plus stupides de toute la série. En gros, quand les développeurs de Like a Dragon veulent faire dérailler le sérieux de leur histoire pour y mettre un peu de n'importe quoi, Goro Majima est souvent impliqué. Et il est souvent impliqué en chanson.

Alors, ça ne vous aura pas échappé, quand Majima chante, c'est parfois un peu compliqué à entendre. Ça, on le doit en grande partie au talent de l'immense comédien Hidenari Ugaki, que l'on a vu et entendu dans des centaines de productions japonaises depuis plus de 30 ans, et qui est particulièrement connu pour sa capacité à descendre à la fois assez bas dans les graves, mais surtout à monter très très haut dans les aigus. C'est en jouant énormément sur cette voix de crécelle coincée dans une porte qu'il s'est particulièrement fait remarquer, en incarnant pas mal de méchants iconiques, de monstres, de psychopathes, ou de personnages globalement un petit peu désaxés. Quand la série Like a Dragon a commencé à gagner en popularité, particulièrement à partir de la seconde moitié des années 2010, les fans de la saga se sont révélés être particulièrement clients du personnage et du jeu très particulier d'Ugaki, ce qui a incité Sega à mettre de plus en plus de contenu mettant Majima en scène. Daisuke Sato, un des producteurs historiques de la licence, s'est d'ailleurs retrouvé lui-même un peu dépassé par le succès du personnage, sans bien comprendre comment ce qui n'avait été conçu que comme une sorte de clown psychopathe avait pu rassembler une telle fanbase, notamment féminine. Mais en tout cas, cette popularité va pousser les équipes du jeu à développer pas mal de séquences spécifiques où Majima fait des trucs, notamment des séances de karaoké ou des chansons pour ses entreprises ou pour son bateau pirate. Je ne me lasse vraiment pas de cette histoire de bateau pirate. Il faut vraiment jouer à Yakuza Pirate in Hawaii, là. C'est un jeu formidable. Avec l'idée, bien entendu, de ne jamais apprendre à Ugaki à chanter au passage parce que son timbre de casserole malade fait partie du charme indéfectible de ce personnage.

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1: Ce serait honnêtement un peu compliqué de vous détailler la manière dont les différentes bandes-son des jeux ont été composées, ou du moins de le faire dans un format tenant en moins de 20 minutes. À titre d'exemple, rien que pour le 7e épisode principal de la série qui est sorti en 2020, on compte 72 morceaux, composés par plus d'une dizaine de compositeurs, parfois sous pseudonyme, parfois rassemblés sous le nom collectif de Sega Game Music ou encore de Sega Sound Team. Néanmoins, la bonne nouvelle, c'est que depuis que la série est devenue l'un des vaisseaux amiraux de Sega et qu'elle a gagné une énorme popularité en Occident, l'éditeur a fait en sorte de rendre très accessible facilement sur des plateformes d'écoute musicale et sur sa chaîne YouTube officielle une grosse partie des bandes son produites pour les différents jeux, y compris des compilations regroupant les chansons du personnage de Goro Majima. On peut par exemple se délecter de la Goro Majima Karaoke Hit Song Collection, qui est exactement ce que vous imaginez et exactement ce que les titres laissent entendre, un rassemblement de tous les moments où le gangster va s'égosiller dans les karaokés des différents jeux. Mais comme tout ceci est par ailleurs éparpillé sur littéralement des dizaines d'albums et de bandes-sons, je suis moi-même pas certain du nombre exact de chansons enregistrées par Ugaki dans la peau de Goro Majima. D'autant plus que nombre de ces chansons ont bénéficié de remix, de versions courtes, de versions longues, de mash-up, de retravail par divers DJ de l'écurie Sega, etc., etc. Et encore, je ne vous ai même pas parlé ici des différentes adaptations hors jeux vidéo de Like a Dragon. Parce qu'il y a eu des films, il y a eu une série télévisée, il y a eu une pièce de théâtre, il y a eu une comédie musicale, il y a eu plein de choses, bref, c'est sans fin.
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n'en est pas tellement parlé jusque-là, mais en toute logique, l'histoire du personnage de Goro Majima, elle aurait dû s'arrêter il y a déjà assez longtemps, notamment pour des raisons scénaristiques liées au fait que désormais, les jeux de la série tendent à se dérouler après 2020, à une époque où les Yakuza n'existent plus vraiment au Japon sous leur forme traditionnelle et où le personnage a plus de 60 ans. Sauf que, comme en témoigne le jeu Yakuza Pirate in Hawaii de 2024, Sega a un peu de mal à lâcher la poule aux œufs d'or. Particulièrement depuis que la licence a changé de responsable historique il y a quelques années, avec désormais l'objectif assez clair de réécrire une partie du lore de la saga et de surexploiter jusqu'à la lie ses personnages les plus populaires. Et de multiplier les caméos bizarres, y compris des apparitions de personnages supposés être décédés. C'est ainsi que par exemple dans Yakuza Kiwami 3, qui est sorti récemment, qui est le remake d'un autre jeu, paru il y a plus de 10 ans, on a ressuscité un personnage qui était supposé mourir dans ce jeu-là. Et c'est aussi, par exemple, avec un certain déplaisir qu'on va avoir arrivé le personnage de Tupac Shakur dans le prochain jeu de la licence, qui est supposé se passer, pour le coup, au début du XXe siècle. Oui, Tupac Shakur, vraiment, le rappeur décédé en 1996. Donc, ils l'ont recréé numériquement pour le mettre dans le jeu. J'imagine qu'il va faire du rap de 1920 ou quelque chose comme ça. C'est absolument terrible et c'est de mauvais goût. Enfin, bref. Il y a fort à parier que, même s'il n'y a plus grand-chose à raconter sur le personnage de Majima en lui-même, les scénaristes à l'œuvre sur la série ne vont pas se priver de le faire revenir encore et encore façon Marvel Cinematic Universe jusqu'à ce qu'on ait une Majima fatigue ou que l'acteur décide de raccrocher les wagons et d'être remplacé, qui sait, par un double numérique ou quelqu'un de moins versé sur le chant dissonant dont il a le secret. Je ne voudrais d'ailleurs pas terminer sur une note aussi pessimiste et vous livrer une dernière anecdote. Si au Japon, c'est Hidenari Ugaki qui prête sa voix au Yakuza dans tous les jeux, aux États-Unis, il y a eu plusieurs interprètes, parce que ces jeux sont souvent doublés en anglais. Et dans ces interprètes, il y a eu un certain Mark Hamill. Oui, le Mark Hamill qui faisait Luke Skywalker, mais qui était aussi la voix iconique du Joker dans les dessins animés de Batman des années 90. Le Joker étant une des références explicites qui a mené à la création de ce personnage. Allez, sur cette anecdote improbable, on se quitte avec Goro Kaizokudan no Tem, chanté par Captain Majima dans le jeu Pirate in Hawaii, et on se retrouve très vite pour un nouvel épisode de Ceci n'est pas un groupe.

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3: Lire entre les lignes, sauter des pages, souligner scrupuleusement certains passages, prendre des notes dans la marge, lire uniquement des romans de chevalerie, il existe bien des manières de ne pas être un lecteur idéal. Peut-être même que toutes ces manières de se faire mauvais lecteur devraient compter aussi les façons très studieuses, apparemment modèles, de lire. C'est une des idées de l'essayiste Maxime Decoux qui a signé un éloge du mauvais lecteur aux éditions de Minuit et qui nous a donné envie de suivre sa voie pour mettre au clair ce que serait un mauvais auditeur. Puisqu'il existe tellement de manières de mal lire les livres, il doit bien exister au moins autant de manières de mésécouter la musique. Dans ce métaclassique mésécouter, nous avons organisé une séance de mauvaise écoute au bureau d'études utopiques La Clairière, en compagnie de l'artiste Natalia Rémé-Cortès et de la compositrice et joueuse de canoun Christine Zayed. Nous avons aussi interrogé Antonin Triwang, qui s'est prêté à quelques sessions de mentalisme musical, tout en invitant Maxime Decoux à commenter ses expériences de mésécoute après avoir cherché quelques analogies entre son livre et ce qui pourrait donc être un éloge.

0: Maxime Decoux, bonjour.
1: Bonjour.
0: Si vous ne parlez pas de musique et de mauvais auditeur en parlant du mauvais lecteur, il y a quand même une fameuse auditrice qui apparaît, qui s'appelle Madame Bovary, que vous prenez en exemple comme une mauvaise lectrice, qui est aussi une auditrice de musique, et peut-être qu'elle est mauvaise auditrice pour les mêmes raisons qu'elle serait mauvaise lectrice.
1: Alors, la question de son rapport à la musique me semble beaucoup moins centrale dans le roman de Flaubert, mais vous avez très certainement raison, il y a une forme de laisser-aller liée à la question de l'émotion et de la submersion par ses émotions chez Emma Bovary, qui va dans le même sens, effectivement, du côté de la musique et du côté de la lecture, d'autant plus que Flaubert, ici, dresse une critique de l'attitude romantique et de l'emprise du romantisme, alors romantisme littéraire, sur ses lecteurs et lectrices. Et du côté de la musique, ça fonctionne certainement de la même manière, ou d'une manière en tout cas partiellement analogue, puisque ce que cherche Madame Bovary dans ses lectures, c'est avant tout des émotions fortes. Et on sait que la musique romantique est aussi caractérisée par un certain excès qu'on ne retrouverait pas ailleurs.
0: Donc ça pourrait être l'analogie entre mauvaise lecture et mauvaise écoute, qui serait une volonté d'affectation, d'auto-affectation, et pour ça donc d'immersion.
1: Tout à fait. Alors la lecture et l'audition d'un morceau peuvent de toute façon être difficilement comparé à cause de la question de l'interprétation et du médium et de la signification. La construction d'un sens à l'intérieur d'un texte littéraire ne relève pas des mêmes mécanismes que l'écoute d'une musique, si bien que le point de contact se fait certainement davantage autour de la question de l'émotion qu'autour du reste.
0: On va avoir une petite heure pour en débattre et rentrer dedans. Vous repérez des similitudes étonnantes entre les causes et les effets de la masturbation et de la lecture. Ça vous vient de la lecture de Samuel Auguste Tissot, qui en 1760 fait un traité qui s'intitule L'onanisme, dissertation sur les maladies produites par la masturbation, où il est question de lecture.
1: Oui, tout à fait. Alors, c'est un discours qui se développe au XVIIIe siècle, discours médical, qui considère que la lecture est effectivement quelque chose de dangereux, parce que au XVIIIe siècle se développe le roman, et avec lui la lecture par identification et empathie vis-à-vis des personnages. Il y a un succès incroyable du roman, les gens se mettent à lire énormément, et ça inquiète aussi bien l'Église que un certain nombre d'intellectuels qui vont approcher ce phénomène à l'aide d'un discours médical. Et l'analogie est faite notamment avec la masturbation, parce qu'il y a l'idée de se donner à soi-même du plaisir en se coupant des autres. À la différence, voilà, d'une relation sexuelle qui se ferait avec un partenaire.
0: À deux ou plus, oui.
1: Voilà, on serait dans quelque chose qui serait donc aussi d'antisocial, qui se replierait par rapport à l'autre. Il y a un traité aussi de Tissot sur les maladies des gens de lettres, à force de rester assis, de lire. Donc on envisage, alors c'est de la pseudo-science, hein, mais c'est abordé de manière très, enfin considéré de manière très sérieuse,
0: oui,
1: comme une véritable maladie.
0: Oui, c'est 8 ans plus tard, hein, de la santé des gens de lettres en 1768.
1: Tout à fait.
0: Il reste qu'il faut donc ensuite arriver à connecter quelle est la liaison entre le mauvais lecteur et le mauvais livre, puisque la peur de l'un peut-être génère la peur de l'autre. Sauf que le XVIIe siècle et puis les Lumières, vous dites, vont te mettre dans la tête de tous que le bon livre peut former le mauvais lecteur, et que le bon lecteur est aussi un effet du bon livre.
1: Oui, c'est-à-dire qu'à l'époque, on réfléchit à l'influence de la littérature et des livres en général sur les lecteurs et les lectrices. En se demandant, parce qu'on identifie un certain nombre de risques de la lecture, notamment tout ce qui est lié à l'identification, parce que c'est l'époque, hein, je vous le disais, où le roman prend son essor. Et donc on se dit que malgré tout, en écrivant les bons livres, on peut engendrer des effets sociaux plus forts, plus généraux sur les lecteurs et les lectrices, et donc pour ce qui irait dans l'optique de cet idéal de la société des Lumières, où la culture, la littérature pourrait permettre d'éduquer les gens et de les amener vers une société plus égalitaire, plus démocratique, avec plus de liberté. Et ça, c'est notamment, enfin Rousseau notamment, y réfléchit beaucoup, parce que Rousseau condamne énormément la littérature, notamment dans l'éducation des jeunes enfants. Il envisage dans l'Émile que la lecture, par exemple, des fables de La Fontaine est extrêmement dangereuse pour les enfants parce que ça leur apprend à mentir. Alors évidemment, on peut discuter, est-ce qu'une fable de La Fontaine a jamais appris un enfant à mentir ? Ça, c'est une autre question. En tout cas, c'est le point de vue de Rousseau. Et Rousseau, malgré ses critiques qui sont très nombreuses hein, contre la littérature, écrit lui-même de la littérature. Mais c'est qu'il y a en creux l'idée qu'il y a une certaine manière d'écrire de la littérature qui peut permettre de bonifier ses lecteurs et ses lectrices. Et une certaine manière de lire, donc aussi.
0: Bonifier, on pourrait aussi dire normaliser.
1: Oui, très certainement. Je pense qu'à l'époque, on ne distingue pas vraiment les deux. Effectivement, qu'est-ce que ça veut dire améliorer, améliorer ses lecteurs et ses lectrices ? Ça, c'est une véritable question qui n'est pas véritablement posée parce qu'on a un objectif qui est fixé par les Lumières, qui est cet objectif d'émancipation, d'égalité, qui prédomine et qui en soi n'est pas vraiment questionné.
0: Mais c'est une question que vous vous posez en prenant le mauvais lecteur pour en faire l'éloge.
1: Tout à fait.
0: Ce qui nous met dans des postures paradoxales, mais ce qui vous permet aussi des rapprochements, puisqu'on a évoqué Madame Bovary comme figure de l'immersion, de l'auto-affectation, mais aussi à l'instant les gens de lettres qui parfois surinvestir un texte sont aussi de mauvais lecteurs. Et ce que vous faites, c'est de penser le pont entre ces deux manières de mal lire.
1: Oui, tout à fait. Alors, ce que j'essaye de faire globalement, c'est de définir ce que j'appelle la mauvaise lecture comme une lecture qui ne répond pas à un certain nombre de normes ou d'attentes suscitées par le texte lui-même. Donc, il ne va pas se plier à la manière attendue de lire le texte, soit contrainte par les normes sociales, soit contrainte par le texte lui-même, puisque on le sait, un texte façonne ses lecteurs, il nous fournit pour le lire un certain nombre d'instructions de lecture que nous sommes invités à appliquer, à prendre en considération. Et ce qui m'a intéressé, moi, c'est justement ces moments où lecteurs et lectrices refusent de coopérer avec le texte et donc d'en être ce que Umberto Eco appelait le lecteur modèle. Mmh. Et pour mesurer ce phénomène, j'envisage deux formes extrêmes de dissidence par rapport à ce modèle de la lecture, la manière de lire qui est programmée par le texte. Deux formes de dissidence extrême. D'un côté, la lecture émotionnel, par identification, par immersion à l'intérieur du texte, donc plutôt le pôle Emma Bovary dont on parlait tout à l'heure, et puis de l'autre, une lecture hyper intellectualisée, au contraire, détachée des émotions qui va interpréter et parfois sombrer dans la surinterprétation, donc la lecture effectivement plutôt des gens de lettres ou des intellectuels dont on a de très nombreux exemples dans les textes littéraires aussi.
0: Ou alors le Sherlock Holmes des textes, vous le citez comme le cas de celui qui contourne les guet-apens du livre et qui n'est pas le bienvenu parce qu'il ruine les effets de l'œuvre alors qu'ils sont essentiels à son fonctionnement.
1: Tout à fait. Alors ça c'est très net par exemple dans le roman policier. Le roman policier qui façonne un lecteur qui doit tomber dans ses pièges. Pour pouvoir produire son effet, le lecteur de romans policiers ne doit pas découvrir le poteau rose avant le détective, même si c'est le rêve secret de tout lecteur de romans policiers, c'est de découvrir en tout cas le coupable avant le détective. Mais le texte, lui, s'efforce de vous piéger. Et donc son lecteur modèle, le lecteur modèle qu'il appelle, c'est un lecteur qui va sombrer dans ses pièges et à ce titre-là, le mauvais lecteur, celui qui refusera de se laisser piéger, donc de lire comme le texte le voudrait, devient au contraire une sorte de Sherlock Holmes des textes puisque c'est celui qui va pouvoir mettre la main sur le coupable avant le détective. Mais bien sûr, c'est toujours un peu décevant lorsqu'on a terminé un roman policier et qu'on a déjà trouvé la solution.
0: Pour revenir à Emma Bovary, est-ce qu'on peut dire qu'elle n'est pas tant que ça lectrice modèle des romans sentimentaux qui probablement assument de créer cette charge d'auto-affectation chez lecteurs et lectrices ?
1: Alors, c'est une question très très juste. Je pense qu'il mais qui est difficile. Je pense qu'il est difficile d'y répondre pour la simple et bonne raison que Flaubert ne nomme pas souvent les textes que lit Emma Bovary, et donc on ne peut pas mesurer exactement. Alors il parle
0: À quel point elle est raccord ou pas, ouais.
1: Il parle de lecture pour jeunes filles, donc on sait que c'est des romans à l'eau de rose, mais on ne sait pas exactement ce que c'est et nous n'avons pas les textes. Donc il est finalement évaluer la manière dont elle lit, on est obligé de se fier à ce que nous en dit Flaubert, mais on ne peut pas on ne peut pas le rapporter au texte véritablement qu'elle lit. Et c'est souvent le cas, en fait, dans les romans qui se penchent sur la mauvaise lecture ou la lecture en général. Le personnage de lecteur et de lectrice est très fréquent dans les romans, parce que c'est un moyen pour la littérature d'auto-interroger sa propre réception et ses effets sur son public. Mais très fréquemment, les textes lus ne sont pas mis à la disposition du lecteur réel que nous sommes.
0: La distinction entre le lecteur modèle et le mauvais lecteur, vous dites qu'il faut aussi la relativiser, précisément parce que les deux côtés sont émaillés d'ambiguïté et que la pathologie et l'identification peuvent tout à fait s'assembler.
1: Tout à fait. Et puis, comme je le disais, c'est aussi parfois ce que construit le texte, ce que cherche à produire le texte. Donc c'est véritablement, parce que je prends l'adjectif bon et mauvais comme des modélisations idéales, sachant qu'il y a entre toute une série de nuances et sachant que je déleste l'adjectif mauvais de connotation péjorative. Il ne s'agit pas de condamner ce type de lecture, mais de les situer en fait sur un ensemble de pratiques. L'idée étant de s'interroger sur les manières dont nous lisons, non pas pour mesurer concrètement comment lisent les lecteurs réels, parce que là il s'agirait de mener vraiment une enquête sociologique, donc il aurait fallu que j'aille interroger des gens, comment est-ce que vous lisez, stylo en main, est-ce que vous sautez des pages, combien, etc. etc. Ça relève plutôt de l'enquête sociologique. L'enquête que je mène, elle est d'ordre littéraire, c'est-à-dire que je m'interroge sur la manière dont la littérature elle-même conçoit ce phénomène et les pratiques de lecture, et donc comment elle les interroge en les questionnant à l'intérieur de textes.

0: Alors, si on essaye des analogies musicales, est-ce que être bon au blind test, c'est être bon ou mauvais auditeur?
1: Je ne pense pas. Parce que là,
0: Ça se raccroche à l'érudition. Donc,
1: oui, voilà, là, il s'agit d'érudition et la question, il y a une question aussi de rapidité et,
0: ouais.
1: de savoir reconnaître un fragment pris à l'intérieur d'un morceau.
0: Ouais.
1: Je pense que là, ça mobilise peut-être des compétences différentes, qui sont effectivement des compétences de culture, mais aussi d'oreille et de mémoire.
0: Parce que quand vous dites que Flaubert reprend à son compte la veine parodique de la dénonciation de la pseudo-érudition, quand vous dites aussi que l'identification est interdite, oubliée, considérée comme nulle et non avenue, ça pourrait induire, si on essaye de faire l'analogie avec la musique, que vouloir être un bon auditeur serait presque un frein à bien écouter.
1: Alors, là, les phrases que vous citez portent sur Bouvard et Pécuchet,
0: oui.
1: Il me semble. Donc, c'est un autre cas de figure chez Flaubert, autre type de mauvais lecteurs qui font pendant à Madame Bovary, mais qui interviennent plus tard dans l'œuvre de Flaubert, avec deux personnages qui ont décidé, en fait, d'accumuler tous les savoirs produits par les gens de leur époque,
0: oui.
1: En lisant, en devenant des spécialistes de différentes disciplines, grâce à la lecture, donc spécialistes de géographie, d'agronomie, de pédagogie, alors c'est catastrophique à chaque fois. Et donc là, on a au contraire des lecteurs qui se prennent pour des savants, donc qui sombrent dans l'autre attitude que je mentionnais tout à l'heure sur une sorte d'échelle de la mauvaise lecture, c'est-à-dire qu'on passe du pôle entièrement affectif et non interprétatif qu'on aurait chez Emma Bovary, au pôle hyper intellectualisé que seraient Bouvard et Pécuchet, donc puisqu'il s'agit du tout dernier roman de Flaubert qu'il a laissé inachevé. Et là, il me semble, pour revenir à ce qu'on disait juste avant sur la question donc du blind test et de l'identification, là encore, je dirais que c'est pas tout à fait la même chose, dans le sens où chez Bouvard et Pécuchet, il s'agit de former un savoir en tant que tel. Et je dirais que le blind test, c'est le degré zéro du savoir, c'est-à-dire c'est l'identification, la reconnaissance. Donc c'est plus qu'un savoir proprement dit, c'est des connaissances.
0: À l'état trivial poursuite ou question pour un champion.
1: Exactement,
0: quoi.
1: C'est des connaissances à l'état brut, donc des faits. Encore qu'il y a quand même un biais, puisque le blind test suppose que ce n'est pas des faits à l'état pur, ce n'est pas quelle est la date de la naissance de Marie-Antoinette ou la date de composition de Don Juan. Il y a le filtre de la reconnaissance de la succession des notes qui intervient, donc il y a quand même une compétence.
0: Oui, mais c'est une
1: compétence
0: musicale très réduite.
1: Très
0: Enfin,
1: réduite,
0: ouais.
1: Tout à fait.
0: Très spécialisée,
1: donc
0: en tout
1: on est
0: cas.
1: Sur
0: ouais.
1: un degré peut-être zéro de cette... Après, ce qui n'empêche pas que le jeu est sympathique.
0: Pas pour tout le monde, je vais vous
1: Ah
0: faire
1: oui.
0: entendre le cas de Natalia Remer-Cortez, qui est une artiste qui n'aime pas tant que ça jouer au blind test, que j'ai pu rencontrer à La Clairière, le bureau d'études utopiques créé par Colin Roche et Blandine Brière à Luné. Et puis après, le public de La Clairière a pu se prêter à quelques jeux d'écoute qui essayent de se saisir comme mauvais auditeurs. Natalia Remer-Cortez, est-ce que vous avez déjà participé à un blind test?
2: Non.
0: Et vous avez l'air heureuse de ne pas avoir participé
2: Oui,
0: à un
2: j'aime
0: blind
2: pas
0: test.
2: jouer.
0: Vous aimez pas jouer?
2: Non.
0: Le blind test, précisément, laisse penser que ceux qui réussissent
2: Ouais.
0: sont de bons auditeurs.
2: Je sais pas. Pas a priori, oui.
0: Ouais, mais pourquoi? Ça voudrait dire que de reconnaître ce qu'on entend, c'est avoir bien écouté?
2: Non, pas forcément. Mais ça veut dire
0: Oui.
2: qu'on reconnaît, ça veut dire qu'on sait. Oui, qu'on a suffisamment entendu, écouté de choses, au moins un peu, pour les reconnaître dans ce genre d'exercice, un peu rapide.
0: Donc si on creuse cette idée-là, ça veut
2: Ouais.
0: dire qu'une musique que vous auriez vraiment bien entendue
2: Ouais.
0: n'est pas forcément une musique que vous aurez reconnue.
2: Oui, peut-être.
0: Ouais. Mais vous, vous considérez plutôt bonne ou mauvaise auditrice?
2: Ah, très mauvaise.
0: Ah oui.
2: Mmh.
0: Et pourquoi?
2: Parce que j'ai une concentration un peu flottante et que, par exemple, je pense que j'ai très rarement fait l'expérience d'écouter, de m'asseoir, si c'est pas un concert, chez moi et d'écouter un disque. C'est quelque chose que je fais pas.
0: D'accord. Donc là, vous êtes en train de nous dire que d'être une bonne auditrice, ce serait d'arrêter tout et de se mettre devant la musique.
2: Non, mais comme...
0: Et de l'écouter très attentivement.
2: Peut-être, ouais. Être une bonne auditrice, ce serait quelque chose de, je sais pas, qui est discipliné, qui a un début, une fin, qui... Oui, une concentration constante, je sais pas. C'est ce que j'imagine être dans le sous-titre de bonne auditrice, quoi. C'est-à-dire quelqu'un qui fait bien les choses.
0: Donc ça veut dire que vous préférez être une mauvaise auditrice. Que quelque part, vous préférez ne pas faire ce travail de concentration ou...
2: Je sais pas si je préfère, mais en tout cas, c'est ce que je fais. En tout cas, j'ai jamais fait... Ça me demande un effort de faire autrement. Donc, je le fais pas.
0: Ah oui.
2: Je sais pas.
0: Alors, oui, Maxime Decoux, il parle d'un cas, un certain Louis Lambert, qui est un héros de Balzac,
2: ouais,
0: qui précisément s'immerge tellement dans la lecture qu'il s'isole complètement du monde et qui, donc, il devient un mauvais lecteur. Parce que peut-être que le bon lecteur serait celui qui a encore un peu de disponibilité pour pas forcément être très disponible, quoi. Enfin, alors, est-ce que parmi vous, il y en a qui écoutent d'une oreille et d'autres qui écoutent de deux oreilles ?
3: Je suis content de découvrir que c'est mieux d'écouter que d'une oreille, parce que je suis pas capable de faire mieux, mais j'en avais un complexe, enfin j'ai une souffrance, je me force à me concentrer sur l'écoute. Et cependant, j'y arrive pas. J'écroche régulièrement.
0: Donc ça veut dire qu'il y a des gens qui vous ont fait penser que les bons auditeurs étaient ceux qui écoutaient de deux oreilles.
3: Ah non,
0: et
3: c'est,
0: qui vous ont empêché de penser que c'était mieux d'écouter d'une seule pendant un moment, avant que...
3: Non, je découvre ça grâce à vous, là.
0: Ah oui.
3: Ce phénomène.
0: Ah, c'est chouette.
3: Sinon, je fais ce que je peux, oui. Je fais comme Natalia, je fais ce que je peux. J'essaie de me concentrer, mais je m'évade tout le temps.
0: Ah, d'accord. Peut-être qu'on va faire l'expérience d'écouter une musique d'une seule oreille. Donc, on s'autorise à avoir l'autre oreille ailleurs. Et puis, on va essayer d'en éprouver les bénéfices.

0: Il y a que les bons auditeurs qui écoutent tout, donc on peut... on peut s'arrêter là. Qui a le sentiment d'avoir mieux écouté que les autres? Non, qui a eu le sentiment de ne pas avoir pu bien écouter? Enfin, oui, alors pourquoi?
1: Moi déjà, je pense qu'il y a une notion philosophique entre bon et mauvais. Déjà, moi, pour moi, ça peut être bon de pas écouter concentré, ce qui m'arrive régulièrement, puisque, en fait, même en écoutant là, je regardais là-haut et je pensais à d'autres choses. Donc, je pense que la notion de bon et mauvais, faudrait déjà la placer correctement. Et, enfin, correctement, il n'y a pas d'attaque, mais c'est très philosophique comme position. Le bon et le mauvais, comme le mal et
0: le bien.
1: Oui,
0: mais là, précisément...
1: Là, dans ce moment-là, moi, j'ai exprès mal écouté parce que j'aime bien mal écouter. Parce que mal écouter, ça me permet de faire deux, trois choses en même temps. Et je trouve que c'est bien. Donc, on revient, on mélange le bien et le mal. Voilà.
0: Non, c'est ça, vous préférez être une mauvaise auditrice.
1: Je préfère, si vous placez mauvais et auditrice, dans le sens philosophique, que c'est pas bien.
0: Bah en fait, moi, je suis vraiment à creuser la position de Maxime Decoux, c'est-à-dire comment faire l'éloge des mauvais auditeurs.
1: Alors, à ce moment-là, je serais une mauvaise auditrice dont on pourrait faire l'éloge.
0: C'est ça.
1: Puisque je fais deux, trois choses en même temps en écoutant la musique. Mais il m'arrive d'écouter vraiment de la musique concentrée avec un casque.
0: Ah oui.
1: Là, je me rapproche de ce que disait Natalia, c'est-à-dire que la concentration est quelque chose qui permet de faire une seule chose en même temps. Est-ce que c'est bon ou mauvais? Après, c'est un débat.
0: Et alors, il y a un autre débat, c'est est-ce qu'il y a des musiques qui sont plus adaptées à l'écoute concentrée que c'est la musique qu'on vient d'écouter, qui d'ailleurs n'est pas écrite pour qu'on l'écoute de façon concentrée, puisque c'est une musique du salon du 19e siècle qui est faite pour accompagner les mondanités.
1: Oui, en effet, il y a des musiques qui peuvent agresser et il y a des musiques qui nous laissent plus facilement nous échapper. Et les musiques qui nous agressent d'une certaine façon, quelle qu'elle soit, en fait, nous rappellent à l'ordre de l'écoute. Mais ça peut être aussi une musique, par exemple, classique, qui est censée être plus douce, mais qui peut, par certains passages musicaux, peut-être, nous rappeler à l'ordre, comme il y a eu, là, à un moment donné, il y a une reprise musicale qui, pour ma part, m'a rappelé à l'ordre et m'a fait de nouveau revenir dans une concentration qui s'est immédiatement échappée vers autre chose.
0: Donc ça veut dire que une musique que vous dites agressive, c'est justement une musique qui vous demande d'être meilleure auditrice que vous n'avez envie d'être.
1: Oui, si meilleur veut dire ça.
0: Oui, c'est ça. Donc en fait, c'est-à-dire qu'il y a quand même de la norme d'écoute qui est dans la musique, quoi.
1: Non, je pense pas.
0: Bah si, dans la mesure où elle vous demande d'être meilleure auditrice que vous ne voulez être.
1: Oui, alors on en revient. Oui, alors on. D'accord, ça redevient une notion assez subjective, disons.
0: Ah oui, bah ça, bien sûr. Oui, oui. Vouloir savoir ce qu'a voulu exprimer le compositeur. Est-ce que c'est être bon ou mauvais auditeur? Ah, vous avez une réponse à donner à cette question. Vous avez l'air de trouver la question débile, donc c'est intéressant de la commenter. Vous avez fait... J'aimerais bien avoir la traduction de... Donc je vous redis la question. Vouloir savoir ce qu'a voulu exprimer le compositeur, c'est être bon ou mauvais auditeur?
2: Ni l'un ni l'autre, en fait. Parce qu'il y a des compositeurs, on a envie de savoir, on a envie d'aller au-delà de ce que... Et puis d'autres, on se laisse porter ou pas. Donc en fait, c'est ni être mauvais, ni être bon, quoi. Et puis la musique, elle doit provoquer une émotion. Alors si elle me provoque une émotion, j'ai envie de chercher pourquoi ça me provoque cette émotion-là. Mais il y a d'autres musiques, voilà. Je prends l'exemple de Christine, parce que j'aime beaucoup, voilà, parce que c'est plus facile pour moi. Et Christine, elle me provoque toujours des émotions. Et là, j'ai envie de savoir le pourquoi du comment.
0: Ah, donc parce que Christine est une musicienne qui crée des bons auditeurs.
2: Non, mais en ce qui me concerne, mais elle peut créer pour des mauvais... Mauvais éditeur pour certains, mais
0: d'accord.
2: Pour moi, c'est...
0: Est-ce qu'il vous arrive de surinterpréter une musique?
2: Oui.
0: Et à ce moment-là, vous vous considérez bonne ou mauvaise auditrice?
2: Très mauvaise.
0: Mais ça veut dire qu'à ce moment-là, en même temps qu'être mauvaise auditrice, vous vous dites c'est quand même ce qu'il faut faire. Enfin, est-ce que vous avez envie?
2: Non, c'est parce que ça me porte.
0: C'est ça.
2: Mais c'est pas forcément que je suis pas forcément...
0: Maxime Decoux, on entend bien dans ces témoignages du public de La Clairière que l'écoute buissonnière se vit comme une mauvaise écoute, en quelque sorte, tandis qu'il suffirait de mettre un casque pour devenir aussitôt une auditrice modèle, par exemple.
3: Oui, alors la personne là qui s'exprimait, je trouve, dit des choses très justes sur la relativité des notions de bonne écoute, mauvaise écoute. Et en même temps, elle pointe du doigt une pratique fréquente, qui est effectivement l'écoute flottante, ce que j'appelle effectivement, concernant la lecture buissonnière, parce qu'il est vrai que on peut lire, et c'est pas forcément condamnable en pensant à autre chose. C'est extrêmement fréquent que, lisant une page, vous vous dites, bah mince, j'ai pensé, on est accaparé par sa liste de courses, sa vie quotidienne, et on ne pense plus à ce qu'on lit. Et en fait, la lecture devient totalement mécanique. Alors là, ça devient, on est obligé de relire, ou alors parfois, c'est, vous voyez, il y a des degrés qui s'introduisent d'attention et de flottement, et qui ne sont pas à condamner, parce que je pense que ne pas lire de manière absolument concentrée, ce n'est pas forcément... une manière de lire qu'il faut rejeter. C'est une manière fréquente de lire. Et puis, on peut lire en sautant des pages, en sautant des mots, ce qui suppose aussi de modifier. On modifie, en fait, le texte quand on fait ça, et on en modifie la compréhension nécessairement. La lecture mot à mot, ligne à ligne, ou la lecture plus rapide, en fait, engendre des effets différents du texte. C'est pas le même texte qu'on lit. De toute façon, ce n'est d'un lecteur à l'autre, c'est jamais le même texte qu'on lit. Il y a toujours des nuances. Le texte n'existe que fixé sur la page. Il y a un texte matériel, mais après, le texte que nous créons, il est toujours très différent parce qu'il y a des zones, des blancs, des zones d'incertitude. Et alors, encore plus dans le texte littéraire où on peut interpréter de différentes manières et chaque personne... bien sûr, il ne faut pas exagérer non plus quand je dis chaque. Enfin, y a des variabilités, en tout cas, dans l'interprétation. On ne construit pas le même texte à partir du texte.
0: Alors, parmi les caractères des mauvais lecteurs qu'on pourrait facilement transposer au caractère des mauvais auditeurs, c'est le dilettante et le fétichiste, qui sont deux figures bien différentes, puisque l'une est plus buissonnière et puis l'autre un peu plus obsédée, on pourrait dire. Comme je posais la question à la clairière, vouloir savoir ce qu'a voulu exprimer un compositeur, c'est signe qu'on est plutôt mauvais auditeur, alors même qu'on veut se faire l'auditeur modèle ?
3: Alors, de même, la question me paraît appeler une réponse nuancée et complexe. Vous touchez à chaque fois des zones de complexité, je dirais. Parce que la question de l'intention de l'auteur et de l'intention, partant de l'intention du texte, est une question particulièrement complexe qui a une histoire. Lorsque la critique littéraire, au sens d'analyse de la littérature, émerge en tant que telle, à la fin du 19e et au début du 20e siècle, elle va chercher peu à peu à se détacher d'une approche subjective, c'est-à-dire de la critique journalistique. Et donc elle va chercher à se donner des méthodes. Et très vite, on constate que comment est-ce qu'on peut avoir une analyse de la littérature qui soit la plus objective possible et la plus scientifique ? En sachant qu'à la fin du 19e et au début du 20e siècle, le modèle des sciences naturelles se développe énormément et devient prépondérant pour le développement des sciences sociales en tant que telles. Donc, quand on va essayer de penser la critique littéraire, on va la penser sur le modèle des sciences naturelles, en se disant on va essayer de doter notre discipline d'une véritable méthode scientifique. Et donc, on se dit l'analyse que fait un lecteur, c'est nécessairement subjectif, et donc c'est pas comme ça qu'on arrivera à fonder une approche objective. Et donc on va se concentrer principalement sur l'auteur, qui est le pôle le plus fixe dans la relation qui se tisse autour d'un livre, d'un auteur à un lecteur. Le pôle fixe est finalement l'auteur. Le pôle du lecteur est un pôle variable qu'on ne peut pas saisir très facilement. Donc, on va s'intéresser à l'intention de l'auteur. Et ça va entraîner un certain nombre d'excès. Alors, on sait notamment, c'est la critique de Sainte-Beuve, notamment, qui va chercher à lire les œuvres à partir de la biographie des auteurs. Et ça sera fortement critiqué, notamment par Proust. Marcel Proust, qui écrira un contre Sainte-Beuve, expliquant que c'est une aberration d'essayer d'interpréter les œuvres à partir de la vie de l'auteur, puisque ce n'est pas de là que l'auteur écrit, qu'il y a un moi, ce que Proust appelle un moi social de l'écrivain, qui est le moi donc qu'il présente en tant qu'individu humain dans la société, et puis il y a un moi de l'écrivain qui est un moi profond, qui s'exprime dans ses œuvres, et celui-là, il est inaccessible et il ne se traduit pas dans la biographie. Donc la lecture à partir de l'intention de l'auteur est devenue progressivement une lecture qui a été discréditée parce qu'on s'est rendu compte que...
0: Qu'elle avait quelque chose de beuviste.
3: Voilà, que c'était du Sainte-Beuvisme et qu'elle était finalement assez réductrice. Alors du côté de la musique, je ne sais pas si la critique musicologique, la musicologie a suivi ce genre de pente ou d'évolution, mais il me semble que ça fonctionne de la même manière. Quand j'écoute un morceau de Chopin, personnellement, parce que j'ai été aussi formé à une critique, à une analyse qui s'est détachée de ces notions d'intention d'auteur, en tout cas, je ne me pose jamais la question de savoir ce que Chopin voulait faire. Ce que je regarde, c'est ce qu'il a fait. C'est ce que je dis d'ailleurs toujours à mes étudiants. Et alors bon, les étudiants à l'université sont quand même formés, mais...
0: Formés, vous voulez dire être plus proustien que beuviste.
3: Exactement, on les a formés, et donc c'est surtout vrai chez les collégiens ou les lycéens, quand vous leur faites travailler sur un texte, que vous leur montrez une interprétation, leur première réaction c'est « mais comment est-ce qu'on sait que l'auteur a voulu dire ça ?» Alors ce qu'on leur dit c'est « mais on ne commande pas ce que l'auteur voulait faire, on commande ce qu'il a fait,
0: ouais.
3: Parce qu'il y a une grande partie qui lui échappe. »
0: Mais alors, puisque vous parlez de Chopin, je vais vous lire un petit texte. Chopin, ce grand artiste maladif, sensible, égoïste et dandy, qui déploie pendant un instant doucement dans sa musique les aspects successifs et contrastés d'une disposition intime qui change sans cesse et n'est pendant plus d'un moment doucement progressive sans que vienne l'arrêter, se heurtant à elle et s'y juxtaposant, une toute différente, mais toujours avec un accent intime maladif et replié sur moi-même dans ses frénésies d'action. C'est un texte de Proust.
3: Ah, c'est de Proust.
0: Dans Contre Sainte-Beuve.
3: Ah, très
0: alors, c'est fou parce que c'est ce que relève très bien Donatien Gros, c'est que finalement, cette opposition du moi profond et du moi social, elle est. Proust la puise chez Sainte-Beuve lui-même.
3: Oui. Mmh. Très juste.
0: Ouais.
3: Effectivement. Donc là, on touche un paradoxe. Ouais. Un paradoxe qui est vraiment intéressant.
0: Qui est vraiment même problématique, oui. Parce que qui plus est à l'endroit de l'écoute de Chopin, ça nous convoque à un endroit de nous-mêmes qui est comme dissocié par l'œuvre, en même temps que par le petit roman qu'on est appelé à se raconter.
3: Oui, tout à fait. Après, il me semble que. Après, la question est de savoir jusqu'où l'œuvre et l'intention de l'auteur peuvent coïncider. Parce que on est sur des créations qui ne sont pas simples, c'est-à-dire qu'il ne s'agit pas juste de faire un cadeau de fête des mères en papier mâché, où là, éventuellement, le produit peut correspondre à l'intention. On est sur une œuvre d'art dont les dimensions sont multiples. Et donc, évidemment, alors, si je reviens à l'œuvre littéraire, dans un texte littéraire, ce qui le caractérise, et c'est là que ça le sépare, je pense, vraiment de l'œuvre musicale, c'est la question du sens, de l'interprétation, parce qu'on passe par des mots, il y a un discours qui est tenu, et donc un discours qui est polysémique. Et parmi la multitude de sens qui caractérise une œuvre littéraire, il est impossible que l'auteur les ait tous prévus consciemment et fabriqués intentionnellement. Donc il y a nécessairement une part qui lui échappe. Et je pense que dans la musique, c'est la même chose. On a une part qui échappe nécessairement au compositeur.
0: Je vous propose de retourner à la clairière où j'ai proposé aux auditrices et auditeurs de cette fois faire exprès de mal écouter cette œuvre de Chelsea.

0: Alors, est-ce que certains ou certaines d'entre vous sont sûrs d'avoir entendu quelque chose que le compositeur n'a pas voulu dire? Oui, ouais. À force de distraction, vous avez une écoute super en profondeur.
1: Disons que je suis sûr, enfin je sais pas ce qu'il a voulu exprimer, mais moi j'ai pu avoir des images dans ma tête parce que je me suis concentré. Et voilà, mais donc ça m'étonnerait que les images que j'ai eues dans la tête en écoutant ça, en étant concentré, qui m'inspiraient d'ailleurs d'autres sons, qu'il les ait eues, je pense pas, parce que ça reste très personnel.
0: D'accord. Vous sauriez pas nous dire quoi du coup, tellement c'est personnel mais...
1: Ah non, non, moi j'ai imaginé un bateau
0: Ouais.
1: qui arrivait dans un, voilà, une méandre, et puis il y avait un orage qui arrivait, et puis voilà, et puis j'imaginais d'autres sons d'oiseaux qui faisaient i, voilà, de genre, voilà, et
0: D'accord.
1: ça reste personnel cette
0: Ouais.
1: pensée qui s'associe à des images, voilà. Mais bon, ça m'étonnerait qu'il ait pensé à ça, c'est ça que je veux dire.
0: D'accord.
1: Même au niveau sonore, les bruits des oiseaux.
0: Ouais.
2: Bah moi ça m'a fait très peur en fait. Moi, j'ai eu l'impression d'être dans la forêt, dans la nuit, et quelqu'un me poursuivait. Et vraiment, ouais, ça m'a fait peur, moi.
0: Ouais.
2: J'écouterais pas ça, quoi. J'ai eu un coup de froid, là.
0: Alors pour terminer, on va écouter quelques 2 minutes. Christine nous jouait. Et là, peut-être, je vais vous demander, qu'est-ce qu'on pourrait faire pour mal l'écouter? C'est-à-dire, on a eu la piste de la surinterprétation, qui est, selon Maxime Decoux, hein, des façons, mais de mal écouter en même temps que de reprendre le pouvoir sur ce qu'on veut faire de notre écoute. Il montre qu'on fait parfois l'opposition, peut-être à tort, entre la lecture buissonnière, c'est-à-dire une lecture qui s'évade, qui saute des pages, qui effectivement se laisse distraire, et ce qu'il appelle une lecture interventionniste, où on va carrément, dans ce qui est écrit, aller au-delà de ce qui est écrit. Et finalement, il dit qu'entre la surinterprétation et puis la distraction, bah, c'est un peu la même chose, c'est-à-dire on est simplement à se réapproprier ce qu'on est en train d'écouter. Donc dans ce que Christine va nous jouer, qu'est-ce qu'on pourrait se donner comme défi d'écoute? Peut-être essayer de, puisqu'on a la chance d'être là ensemble à écouter à plusieurs une musique, d'essayer de se forcer à écouter autre chose que ce que pourrait entendre notre voisin ou notre voisine. Ça peut être une piste.

0: Alors, non, ma dernière question, c'est ceux qui ont été tellement mauvais auditeurs qu'ils ont désobéi à ma consigne et qui en sont arrivés à écouter avec les oreilles des autres. Est-ce que vous avez, certains ont eu ce sentiment-là d'écouter de façon justement collective, en quelque sorte, c'est-à-dire d'écouter au-delà de son propre ressenti ou...
1: Sa musique me provoque tellement d'émotions,
0: Ouais.
1: bah, à chaque fois, voilà, que j'ai besoin de regarder les autres et d'écouter à travers notamment Patrick qui n'a pas les mêmes émotions que
2: Bah,
1: moi.
2: sans regarder par terre.
1: Moi, je dis oui, mais t'as pas les mêmes. Enfin, voilà. Ou de regarder Robert, enfin, qu'on n'est pas. Ça
0: Donc vous
1: m'oblige
0: avez
1: à ne pas me re à re pas regarder mes émotions.
0: l'impression de devoir déléguer une partie de votre
1: Voilà,
0: écoute.
1: ouais, et ça fait du bien.
0: Ben oui.
1: Bah, oui, non, mais c'est. Parce que ça me provoque trop d'émotions. Désolée. Bah non, j'y arrive pas. La musique à Christine est très. Ouf. Non, mais à chaque fois, ça me fait ça, t'inquiète.
0: La musique de Christine Zayed qui émeut tellement qu'elle isole son écoute de celle des autres, ça rappellerait presque Louis Lambert de Balzac, Maxime Decoux.
3: Alors, chez Louis Lambert, on est dans un cas de lecteur qui envisage une sorte de totalité de la lecture, qui vient grignoter son existence. Et ça s'inscrit dans une réflexion, chez Balzac sur le savant, puisque les textes que lit Louis Lambert sont surtout des textes, des traités, philosophiques. Ici, Balzac pointe du doigt, hein, cette frontière très mince entre la rationalité qui vous pousse à la connaissance, au savoir, et le moment où elle bascule dans la folie. Parce que Louis Lambert envisage une lecture qui phagocyte en fait complètement son existence. Enfin, il pratique plutôt qu'il envisage. Il pratique une lecture, mais c'est une lecture de traités savants qui entraîne un basculement progressif vers la folie, sorte de totalisation de l'expérience lectrice. Qui est assez inquiétante, et on sait que Balzac était très proche, hein, d'un certain nombre de mystiques et du mysticisme, était très intéressé par toutes ces, par ces, cette frontière, en fait. On est au 19e siècle, hein, la science se développe, mais en même temps, il y a encore une part importante de pseudo-science et de fascination pour tout ce qui est de l'ordre de l'occulte. Tout ce qui n'a pas encore été véritablement éclairé. Et Balzac se tient vraiment sur cette frontière-là entre la fascination pour la rationalité et de l'autre pour tout ce qui relève de l'occulte. Et on trouve ça dans cette lecture chez Louis Lambert. Je pense que ça peut s'expliquer comme ça.
0: En guise de dernier chapitre de cette émission, je vous propose d'écouter une interview avec Antonin Triwang, qui est un musicien qui s'est laissé prendre au jeu d'un mentalisme musical qui consiste à faire entendre à des auditeurs une musique, mais de façon complètement privée au casque, et ensuite de la décrire pour qu'à leur tour en retour, ils fassent une musique.
4: Alors moi, c'est pas moi qui ai appelé ça comme ça, c'est Jean-Jacques Birger. Et en fait, il organise beaucoup de rencontres avec différents musiciens et musiciennes,
5: ouais.
4: Avec des tentatives très différentes, et c'est tout réuni sur son site.
5: Ouais.
4: Il m'avait proposé de faire ce concert avec Mathias Lévy, et il cherchait une idée. Et moi, ça fait quelques années que je travaille un peu sur cette idée de musique racontée. Ouais, c'est quelque chose... que j'aimerais bien pouvoir faire, c'est-à-dire d'écrire de la musique à partir de désirs musicaux de non-musiciens. Et donc j'ai fait plusieurs tentatives, dont une était dans le cadre de l'orchestre La Sourde, quand on a commencé à travailler sur la symphonie Tombée du Ciel. Je me disais, ah, ce serait bien qu'on fasse composer la musique à des gens qu'on rencontre. Voilà, que ce soit la forme, les envies, et donc on a interviewé des gens. Finalement, le projet a pris une autre direction. On a interviewé les gens sur d'autres choses. Mais il y a une partie de ce travail qui a été fait, notamment avec des prisonniers à La Roche-sur-Yon. On leur avait proposé donc de les rencontrer, de leur demander des souhaits musicaux, parce qu'ils n'ont pas forcément accès à des concerts. Qu'est-ce qu'ils aimeraient entendre comme musique? On avait des commandes comme ça. C'était un peu l'idée de compositeur public, mais avec toute latitude, quoi. Et donc on avait fait des petites pièces à partir de ces demandes. Et j'avais essayé avec d'autres gens, mais c'est un peu difficile de faire parler les non-musiciens Enfin, voilà, c'est justement la difficulté qui est intéressante. Mais enfin, en tout cas, les gens ne sont pas toujours à l'aise et libres. Ils ne se sentent pas forcément autorisés. Donc, il faudrait trouver d'autres angles. Et l'autre angle que j'ai trouvé pour ce concert-là, je disais à Jean-Jacques, une autre manière de leur faire parler de musique, c'est de leur faire écouter de la musique et de demander de la décrire. Sauf que nous, en tant qu'improvisateurs, on ne sait pas ce qu'ils écoutent. Donc, c'était ça le protocole. C'était que j'avais fait une. Par contre, bon, j'ai dû faire la playlist. Mais j'avais fait assez vaste et de manière aléatoire.
0: C'est une playlist de 5 heures.
4: Oui, c'est ça, ouais. Et d'ailleurs, je voulais la retrouver, voir ce qu'il y avait dedans. Et donc, de la passer en aléatoire dans un Walkman. Et entre chaque morceau, de faire écouter ce qui se passe à ce moment-là.
2: Une boîte d'allumettes rencontre un paillasson. D'écrire. Et il se lance dans une danse langoureuse. Chaloupé.
5: On ne peut pas dire que c'est précis. Hein.
4: Voilà. Et puis. Voilà. Et puis, et aussi demander pas forcément aux gens de dire s'ils aiment ou pas, parce que c'est un peu la réponse qu'on demande aux regardeurs, aux auditeurs. C'est est-ce que.
0: Vous voulez dire que le jugement esthétique suspend l'imagination de ça, hélas.
4: Bah oui, bien sûr. Le jugement esthétique et le cartel et le savoir ce que c'est. Donc le fait de ne pas savoir.
0: Ça permet de l'écouter pour de vrai. Enfin, sans avoir des jugements qui s'enclenchent indépendamment de ce qu'on entend.
4: Mais voilà, moi j'avais. C'est un truc qui me taraude un peu, c'est de faire plus de musique anonyme, c'est-à-dire sans savoir qui est l'auteur, et de brouiller un peu les pistes. J'avais une idée comme ça d'un peu de revue musicale où on proposerait à plein d'artistes, mais qui seraient mentionnés, mais on ne saurait pas qui a fait quoi. Enfin, parce que je trouve que ça libère l'écoute, même si c'est un peu énervant, parce qu'on est toujours en train de vouloir. En train de vouloir savoir qu'est-ce que c'est, qui a fait ça. Et le réflexe le plus évident, c'est ça, c'est d'être dans un musée et de regarder le cartel avant le tableau. Et je le fais aussi, hein, mais c'est dommage qu'on ne nous permette pas de ne pas le savoir. Et voilà.
0: Donc le mauvais auditeur, c'est d'abord celui qui veut savoir ce qu'il écoute. En termes d'identité de qui l'ont fait, de titre.
4: Oui, je pense que c'est très difficile de. On n'est pas à l'aise quand on n'a pas nos préjugés.
0: Oui, mais alors.
4: C'est très difficile d'ouvrir un livre dont on ne sait rien. Si on n'est pas intrigué par peut-être une maquette un peu étonnante, tout ça, mais commencer l'ouvrage de quelqu'un au hasard, on est très souvent. Enfin, c'est très dur d'aller au bout. Enfin, personnellement, je trouve ça dur. Alors que. Quelqu'un qui nous le conseille ou un mythe autour de l'auteur, l'autrice, nous met dans la légende. Et on lit plus ce qu'on lit.
0: Oui, mais dans l'hypothèse où la meilleure disposition pour lire un livre ou écouter une musique est en fait une disposition produite par l'œuvre elle-même, ça veut dire qu'il faut s'y plonger avant que de savoir comment bien la vivre.
4: Oui, mais j'ai l'impression que aujourd'hui, c'est plus difficile d'avoir ces conditions. Elles étaient imposées avant par le fait qu'il y avait moins d'informations, qu'elles étaient plus difficiles à obtenir. Et d'ailleurs, on était presque plus acharnés pour les retrouver.
0: Oui.
4: Mais c'est pas pour dire que c'était mieux avant, mais c'est au contraire, c'est le fait que ça soit plus comme ça, que ça devient plus intéressant de ne pas savoir. Alors que peut-être qu'avant, c'était plus intéressant de savoir.
0: Oui.
4: Maintenant, je trouve que c'est plus intéressant de, de ne pas savoir. Parce qu'on peut, facilement le savoir.
0: Ah oui.
4: Mais c'est le smartphone, c'est un objet intéressant parce qu'il rend intéressant le fait de ne pas en avoir. Enfin, il rend la vie intéressante parce que quand on ne l'a pas. Je sais pas.
0: Parce que dans vos séances de mentalisme musicaux, est-ce que les meilleurs auditeurs étaient nécessairement celles et ceux qui étaient les mieux disposés à décrire ce qu'il ou elle avait entendu?
4: Il y a quand même un élément qui est quand même important, c'est que c'était pas une écoute intime. Les gens parlent en public. Même s'ils ont un casque, ils sont un petit peu isolés, mais ils parlent en public, donc quand même, il y a quand même le regard des autres, et je pense qu'ils essaient de dire des choses intéressantes.
0: Mais parce que là, vous créez une contrainte sur l'écoute qui la rend mauvaise par définition, presque, parce qu'en plus, ça laisse

0: Regarder une croûte.
1: Oui, bien sûr, mais on peut, mais en parler, c'est plus difficile.
0: Oui.
1: On va pas avoir du succès socialement forcément. Enfin, peut-être avec certaines personnes, mais et l'autre biais, je pense, c'est d'avoir envie d'entendre de la bonne musique qui suit. On va pas dire, peut-être qu'on va un petit peu travestir ses sensations pour avoir un
2: Un
1: truc
2: combat de
1: qui
2: chien
1: très différent de ce
2: dans
1: qu'on
2: un
1: vient
2: film
1: d'entendre.
2: coréen. Comme une révolte, comme si les chiens se révoltaient. C'est que c'était noir.
3: C'est des chiens qui sont noirs.
2: Non, non. Peut-être. Mais ouais, très noir. Très. Ça fait peur.

0: Maxime Decoux, à l'écoute de ce musicien, donc Antonin Triwang, on entend bien que finalement le problème c'est l'auteur.
1: Alors, j'irais, il y a beaucoup de choses dans ce qu'il dit, et beaucoup de choses qui m'ont vraiment intéressé dans sa démarche. Alors en particulier, ce qu'il dit au début sur la question de la description de son audition par différents auditeurs, qui est une manière finalement aussi de se passer peut-être de l'auteur. Ça pose la question de cette subjectivité de la réception. Comment est-ce qu'on peut tenter de savoir comment les gens lisent, comment les gens écoutent, en leur demandant effectivement peut-être un récit. Et puis, cette idée ensuite qu'il développe de donc composer cette musique à partir des différentes réactions des gens et donc de plusieurs personnes, hein, une sorte de patchwork, pour se passer justement de cette figure encombrante de l'auteur. Et ça, c'est quelque chose qu'on observe aussi hein, dans la littérature. Mais la figure de l'auteur, elle reste, elle écrase hein, toujours quand même le texte, mais elle reste souvent utile pour le lecteur. Vous allez acheter un Balzac en librairie. Vous allez acheter un Stephen King. Donc vous avez quand même besoin de ce nom, même si vous le videz de sa biographie, vous avez besoin de ce nom pour unifier, notamment lorsqu'il y a plusieurs textes, pour unifier une œuvre. Ça vous permet, si vous voulez, quand vous découvrez une nouvelle œuvre, de l'identifier comme appartenant aussi à une série. Si bien qu'on ne peut pas complètement se passer de l'auteur, c'est aussi une clé d'entrée dans les œuvres. Néanmoins, c'est plutôt du côté de la production que les écrivains ou les compositeurs, apparemment, cherchent à se débarrasser de cette notion-là qui est un peu encombrante. On le voit en littérature dans les tentatives d'écrire à plusieurs, donc qui ont été mises en place, par exemple, dès le surréalisme, et qui seront surtout développées par Oulipo. Oulipo qui a souvent signé des textes du nom Oulipo, donc sans qu'on sache quels sont les écrivains qui interviennent. Il y a des textes composés à plusieurs mains qui sont assez fréquents. Il y a quelques années est paru d'ailleurs un roman de Boris Vian terminé par Oulipo qui s'appelle On n'y échappe pas.
0: Et donc de la même façon, Antonin Triwang voilà. Qui essaye de dissiper l'auctorialité de la musique qu'il joue en proposant aux auditeurs et auditrices de eux-mêmes de penser la forme avec au passage quand même le rêve d'une musique qui serait précisément dépouillée d'auditeurs modèles.
1: Tout à fait. Ouais. Je pense qu'on serait même dans le rêve d'une musique collective en fait.
0: Oui.
1: Et donc qui serait sur le pôle de la création qui serait du côté du partage et qui, sur le pôle de la réception, pourrait aussi se faire sur un mode moins individualisé, moins individuel. Comme d'ailleurs, sur un autre registre, c'est ce qu'envisageait aussi Oulipo avec des créations qu'ils appellent à Oulipo des créations créantes, c'est-à-dire des créations qui ne sont pas achevées, mais où ce sont les lecteurs et lectrices qui sont chargés de faire le travail et donc de devenir eux aussi auteurs au même titre que l'écrivain.

0: Donc c'est une autre manière, si vous voulez, de dissiper ce poids de la figure auctoriale.
1: Merci beaucoup, Maxime Decoux.
0: Merci.
1: Je rappelle qu'on peut lire Éloge du mauvais lecteur aux éditions de Minuit. Et merci au CNSM de Lyon d'avoir accueilli l'enregistrement de notre entretien.

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